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4h06 du matin, bonjour, bon réveil, j'espère que ça va bien, mardi 23 juin 2026, comment allez-vous ce mardi matin? J'espère que ça va bien, la semaine a bien démarré pour vous et ce matin vous êtes en forme pour attaquer cette nouvelle journée malgré le froid qui se fait sentir. Ben oui, l'hiver est là, hein. Dans tous les cas, protégez-vous bien, prenez de bonnes vitamines C, couvrez-vous bien quand vous sortez. Et voilà. Et même si la grippe, la pévinie, même si toussez, etc. Donc là, bonne petite vitamine, bonne petite tisane. Et justement, on invite les auditeurs à nous partager vos recettes d'antan. Même remède grand-mère, comme on l'appelle si bien ici, hein, pour l'hiver. Voilà. En tous les cas, Nathan au micro qui vous accompagne chaque matin du lundi au vendredi de 4h du matin à 6h en forme pour vous aider à vous réveiller ce matin et passer une belle journée très positive. Voilà, on vous souhaite tout ce qu'il y a de bon et de meilleur en cette nouvelle journée. Et vos dédicaces, comme d'habitude, 5-2, 5-3, 8-4, 8-4, nous vous faites présence, Saint-Chimamala et Farisis.

0: pablier, mais de présence, avoir une Usoban santé préférée, hein, et on va essayer de caler ça pour vous aujourd'hui même. Bah oui, faites vite, vous pouvez également nous appeler sur le 402 80 80. On salue celles et ceux qui bossent dur dur ce matin. Les agents de sécurité, les personnels de la santé, on pense aussi très fort ce matin aux personnes alitées, souffrantes. Ben on pense à vous. Bon courage et bon rétablissement. Et Nabokko qui écoute nous à l'hôpital, dans la clinique. Ben, on brasse bien, bien fort. Merci d'être là. Si vous êtes capable, un petit message aussi. Hein, où nous pense à ben chauffeurs ce matin, les chauffeurs de van, de taxi, de poids lourd. Il pleut un petit peu en provenant du sud. Donc faites très, très attention, la chaussée glissante. Pas roule vite, hein, et mettre volume à fond, apprécier la route, écoute-nous, voilà. Et si vous avez arrêté toutefois, quelque part sur la route ce matin, et dans la boutique, dans une boulangerie, qu'on salue aussi ce matin, à profiter pour avoir un petit message. Voilà, voilà. Également, on nous pense à bande policier, bande pompier, bande pompiste, aussi bande personne dans bande maison de retraite. Nous pense bien, bien faux. Nous pense aussi à ben pilote, ben steward, ben hôtesse, et un bon petit groupe qui bosse déjà ce matin du côté de l'aéroport. On pense à vous ce matin, bon courage, et l'hôtellerie aussi. Il y en a beaucoup déjà dans Van, écoute-nous ce matin. Bonne route, bon courage, bonne journée. Voilà, voilà, et on reçoit vos messages, deux numéros de téléphone, redonné en courant 5253-8484, où vous pouvez nous passer un petit coup de fil. Sur le 402 80 80, vous avez vos rubriques aussi qui sont là ce matin. Et d'ailleurs, dans quelques secondes, ce sera votre boost pour la route vers les 4h50. Regard sur l'histoire, 5h10 et bien votre conseil du matin. 5h15 environ, 5h20, ce sera la tribune ce matin. Et vers les 5h40 plutôt, la pensée du jour et aussi la rubrique agricole proposée par Faret. Allez, sans plus tarder, on y va tout de suite pour votre boost pour la route.
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0: Levez-vous doucement, la lumière vous attend, même discrète.
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0: Eh bien oui, vous l'avez compris, ne me quitte pas, signé Jacques Brel. On y va tout en douceur, ce matin, 4h10.
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Après Jacques Brel, on va apprécier la voix de Cyndi Lauper. The world is stone. C'est pour vous ce matin. Bon réveil. Et juste après, on va lire vos messages.

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1: Allez, nous fait présence. C'est parti pour vos messages. On dit bonjour à Gérard du côté de l'île Rodrigue qui travaille en ce moment en tant qu'agent de sécurité. Il a fait frais, il est mis à Mazoli. Bon courage à vous, Gérard. Et Gérard qui dit bonjour à sa sœur Valérie, son frère Bruno, tonton Jacquelin, la cousine Roselyne et bien sûr toute la famille qui pourrait connaître lui. Alors, j'en vais écouter un petit peu de Savage Garden. D'accord, on va caler ça pour vous. On salue aussi Linda et Gaëtan du côté de Rosebelle ce matin qui est avec nous. Bonjour Nathan, me fais un petit coucou à toute la famille, s'il te plaît. Passe la chanson de Nikita Elton John pour moi. Merci, bonne journée au travail. Et ça, c'est Daniel le Gentil qui est avec nous ce matin. Allez, on continue. Nous avons qui Mopé fait présence là, hein. Alors, bonjour Nathan, on peut dire que l'hiver est bel et bien présent cette année. Eh ben oui, ça commence. Bonjour aux familles Lola, Ramsara, Victor et l'active de Sainte-Croix. Bonne journée Nathan, God bless you, merci beaucoup. En passant, comment appelle-t-on les habitants de Rosebelle? Bah, quelqu'un peut répondre s'il vous plaît. Oui, merci. Bon, par contre, moi les autres deviner. Hein, à essayer de deviner. Gilbert qui nous écoute chaque matin. Ça fait plaisir. Allez, on continue. Nous avons qui? Nous avons Coraline qui dit bah, toujours Mopé là. Oui, ça fait plaisir qui Mopé là. Chaque matin, Coraline, on vous embrasse. Bonne journée. Bonjour Nathan, passe la chanson. Je voudrais dormir auprès de toi. Ouh. Frédéric François pour Roland et José. Marie-Ange et Roland de Port-Louis, Marie-Noël, coucou à Gane de Rosille. C'est Noëlette du côté de Baie du Tombeau ce matin. Qu'on dit bonjour. Bonjour Nathan, bon mardi, bonne journée. C'est Marie-Lé du côté de Poudre d'Or. Bonjour Nathan, bon mardi. Evelyne dans la place. Coucou à Chalet et son époux Mario. Toute la famille. Patrice a préparé ce matin des petits farata, curry gigot d'agneau, ma chère. Aux pommes de terre masala, ça qui top ça. Salade papaye. Pas fini, il fait un bon petit coup de chafricité avec un bon jus de pêche. Ça, il en avait moins à 3h38 du matin, mais depuis qu'il est allé, il fait ça, qu'il est allé lever. Ah. Bonjour Nathan, comment ça va? Bon week-end. Hein, bon week-end? Bon week-end est fini, Joyce. Ah, ben, bon week-end pour la semaine prochaine, d'accord. On prend bien l'avance, hein, aussi à mes amis de la radio, à Jennifer, ses trois princesses, à Joyce Shelley, Miko. Fleurette, Colette, Tisa, Lise, Priscilla, Daniel. Ça, c'est Joyce du côté de Rivière Coucou à Rodrigue. Allez, on va écouter une chanson de Dalida ce matin. Ça fait longtemps. Et nous sommes en 1973 avec Alain Delon. Oui, quand je vous dis Dalida et Alain Delon, tout de suite, vous allez me dire paroles. Ben, c'est exactement ça. 81, bon réveil. Paroles. Dalida en duo avec Alain Delon pour vous ce matin.
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1: Allez, on continue à 4h30 du matin. John Chevalier, le chant du gardien de Camargue. Écoutez ça.

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1: Le chant du gardien de Camargue, John Chevalier, mais c'est une reprise. En fait, la chanson n'a pas été chantée, n'a pas été composée d'ailleurs par John Chevalier, c'est une reprise. La version la plus connue est interprétée par Tino Rossi. Eh ben oui, et les paroles c'est de Jean Féline, la musique de Louis Gastet. Ah ben, ça a été créé en 1935 quand même. Hein. La chanson rend hommage aux gardiens de Camargue, les cavaliers qui s'occupent des taureaux et des chevaux dans la région de la Camargue. Elle parle d'amour, de liberté et des traditions camarguaises. Eh bien, cette reprise, et c'est juste magnifique, un de ces jours nous passer par Tino Rossi, la version originale. 4h35, que le temps passe vite ce matin. En tous les cas, quel plaisir d'être parmi vous ce matin. Hein, j'espère que ça va bien de votre côté. Là, vous connaissez, là, beaucoup de fini lever. Prépose de petit dîner, de petit café, une remonte sur la couette. Puis écoute-nous tranquille. T'as l'air pour lever, pour commencer à organiser pour le travail, l'école. En tous les cas, bonne journée à vous, quoi qu'il arrive. Hein, donc, malgré le froid, sortez vos pull over, là, hein, pull jacket, paletot, passe-col. Bonnet, les gants, tout, hein, protégez-vous bien. Chalet qui est dans la place ce matin, Chalet n'a besoin de retour, là, hein, Gentiare, sors-moi. Evelyne, menti, Chalet, je sais que vous y occupez ce matin, un peu organisé, faux, là, hein. Alors, Chalet qui fait un petit coucou à Evelyne, à Patrice, Laura, Ariane, Anne-Sophie, Valérie, Michel, sa sœur Joyce, Marie-Noël, à Margaret, Marie-Ange Boutia, Magali Meurten, Marie-France et Dietrich. Et les autres amis de la radio. D'ailleurs, on en profite justement pour saluer nos amis de la diaspora qui nous écoutent à travers l'application MBC Play sur Internet. Vous nous écoutez dans le monde entier. Merci beaucoup d'être là chaque matin. Bonjour, mon père, un coucou à tous mes camarades de la radio. Et à ma famille, je vous souhaite un bon anniversaire à ma petite fille, Dirisina, une chanson de Céline Dion pour elle. D'accord, je vais essayer de te trouver ça. C'est de la part de Fille du côté de Citron de Nice et on salue aussi Chantal. Voilà. Bonjour Nathan, je fais un petit coucou à Dorothée et Éole de Saint-Martin, Eddie Félix de Pontfer, Arnaud de Goodlands. C'est José du côté de Souillac. On salue aussi Marie-Noël de Baie du Tombeau. Eddie et Jocelyne du côté de Notre-Dame ce matin qui sont à l'écoute. 4h37 du matin, oui, presque 38 d'ailleurs. Another Day in Paradise, du bon Phil Collins pour votre réveil tout en douceur ce matin.

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1: Chers auditeurs, bonjour. On s'intéresse aujourd'hui à une personnalité qui joue un rôle prépondérant dans l'éducation privée à Maurice durant la première moitié du XXe siècle. Il mérite d'être mieux connu car il ne cède pas aux préjudices raciaux auxquels il fait face en tant qu'enseignant et fonde un établissement scolaire pour donner l'occasion à tous de bénéficier d'une éducation de qualité. Je vous parle ce matin de Gwinsamy Venkatasamy. Il naît le 18 octobre 1906 à la rue Inkerman à Rosyill. Le jeune Gwinsamy est un élève brillant. Il fait un parcours honorable au secondaire. Récompensé pour ses performances en anglais, il excelle également en mathématiques théoriques et appliquées, ainsi qu'en chimie. Il rafle les prix à plusieurs concours d'essais. En 1929, il obtient un poste provisoire dans le service civil. La même année, il prend part en tant que candidat privé aux examens de la London Intermediate, côté sciences. Le Collège Royal ouvre ses portes à Port-Louis en 1929. Venkatasamy postule pour un poste d'enseignant. Il connaît alors un premier affront quand sa candidature est rejetée. Il demande un entretien avec le secrétaire colonial pour connaître les raisons de ce refus. Cet entretien n'aura jamais lieu. En 1932, c'est avec courage et détermination qu'il prend l'initiative de fonder le collège New Eton. Cette institution ainsi que le collège Budgewary sont les premiers établissements secondaires privés de Maurice. En 1934, il décroche un BSc Honours en mathématiques. Lui et son ami Rechad Nouraya sont les premiers candidats privés à être détenteurs d'un diplôme universitaire. La Seconde Guerre mondiale complique les choses pour Gwinsamy Venkatasamy. Pour plus de sécurité financière, sans doute, il prend un emploi temporaire au Collège Royal de Curepip. Malgré l'attestation élogieuse que lui fait le recteur Barnes, son contrat n'est pas renouvelé. Dès lors, Gwinsamy Venkatasamy se consacre entièrement à la promotion de son collège. Il s'acharne à faire de cette institution une success story. Le collège est transféré à la rue Inkerman, lieu de sa naissance. La guerre et la polio ont un effet défavorable sur le développement des établissements secondaires. Beaucoup de collèges privés ferment alors leurs portes. Venkatasamy affronte les obstacles et dirige avec rigueur et discipline son collège. En 1954, il fait un bref passage en politique.

en se joignant au IFB, Independent Forward Bloc. La même année, il est élu député de Grand Port Savane. Il siège au Conseil législatif jusqu'en 1957. Venkat Assamy est également membre de la commission administrative de Beaubassin-Rosil. Il décède le 11 août 1957 à l'âge de 51 ans. Son fils Vijay Venkat Assamy prend la relève du collège jusqu'en 1987. Des années 60 à 70, le collège est un pionnier dans l'introduction de nouvelles matières scientifiques et technologiques. La sociologie est introduite également. Goenssami Venkat Assamy aura relevé un défi en transformant des préjugés subis en la création d'un établissement qui maintient jusqu'aujourd'hui son niveau.

C'était Regard sur l'histoire à 4 heures passées de 54 minutes. Ben oui, nous allons bientôt clôturer la première partie de votre Morning Breeze. Et là, une petite dédicace à notre chère amie Elsa, qui fête ses 9 ans de mariage aujourd'hui. Demande-moi une chanson de Marie-Josée Couronne. Inonakid, l'amour piquant. Et on salue au passage les... combien il y en a ? Oui. Deux dinosaures ce matin qu'on embrasse très très fort. Elsa, dis-moi qui t'a gagné là, toi. On connaît. En tous les cas, merci beaucoup de nous écouter à tout ce beau monde. On salue aussi notre cher ami Daniela du côté d'Albion ce matin qu'on embrasse très très fort. Allez, l'amour piquant, c'est pour vous ce matin. Excellente écoute.

À nous l'amour piquant livré, salis poil longtemps. Marie-Josée Couronne, Inonakid, 4h59. Allez, un petit message avant le top. Top horaire de 5h. On salue toute l'île Rodrigue ce matin. L'île Rodrigue dans la place chaque matin, ça fait super plaisir. Et on salue aussi notre cher ami Tisa du côté de l'île Rodrigue. Un petit coucou à maman Germaine également.

0: Exactement 5 heures sur les ondes de la MBC Rodrigue FM en ce mardi 23 juin 2026. Bonjour à tous et bienvenue dans votre rendez-vous quotidien. Liv et Rodrigue, on sera ensemble jusqu'à 7 heures. On démarre comme d'habitude avec les titres du grand journal de 6 heures. Ce matin présenté par Mike Pialui. Bonjour Mike.
1: Bonjour Christelle. Madame, monsieur, bonjour, merci d'être des nôtres sur la MBC Rodrigue FM. Sans plus tarder, voici les titres qui dominent l'actualité en ce mardi 23 juin 2026. Les deux premières semaines de juin, parmi les plus sèches de ces 20 dernières années, moins de pluie qu'à l'accoutumée cette saison, la météo prévoit le même scénario en juillet et en août. Dans certains champs, la transplantation d'oignons a débuté, tandis que dans d'autres, l'exercice sera lancé cette semaine. Sur les 300 planteurs qui pratiquent cette activité, seule une cinquantaine participent à la campagne cette saison. Christophe Spéville succède à Émilie Lévesque à la présidence du Lions Club de Rodrigue. Ses priorités, les jeunes, l'environnement et ceux ayant des troubles de la vue. 4 élèves du collège de Maréchal remportent le concours STEM 2026 à Maurice. Elles ont relevé 2 défis scientifiques avec accent sur l'observation, l'analyse et l'investigation. C'était donc les titres qui seront développés lors du grand journal de 6 heures. En attendant, je vous laisse en compagnie de Christelle pour la suite de votre émission. Lévi Rodrigue.
0: Merci beaucoup Mike, c'est avec plaisir qu'on vous retrouvera à 6h pour le grand journal. À tout à l'heure.
1: À tout à l'heure Christelle.
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0: On prend tout de suite la direction de l'île Maurice à 5h passées de 3 minutes pour les nouvelles du temps prévues en ce mardi. En ligne, la prévisionniste de ce matin, mademoiselle Yoshrina Remamali. Allô, oui, bonjour.
1: Bonjour.
0: Alors, dis-nous qui nouvelle l'état une prévoit le Rodrigue. Pose ordi, s'il vous plaît.
1: Ok. Bonjour à tous. Il y a un warning roll out qui est en vigueur à Rodrigue. Il est valable jusqu'à 18h41, mardi 23h. De ce fait, la mer n'est pas praticable. Il est bien mauvais avec Ben Laoul depuis sud-ouest de l'ordre de 4 mètres en des horizons. Ben Laoul est capable aussi d'atteindre la côte l'ouest et le sud, surtout les marées hautes. Alors, bonne sortie en des horizons et que

0: tu es devant le lagon, qui est fortement déconseillé. Il est aussi conseillé évite ban la plage. Du côté système, il y a un assez fort anticyclone qui peut maintenir ban alizé modéré et froid la région. De ce fait, pour garantir la pluie, le matin et qu'à soir, la journée est un peu plus debout. Côté de la température maximale, vous voyez entre 24 à 27 degrés et la température minimale, vous voyez entre 19 à 21 degrés Celsius. Du côté du vent, il peut souffler depuis le secteur sud, environ 30 km par heure, avec une rafale de l'ordre de 60 km par heure. C'est tout de mon côté. Merci.
1: Merci à vous et très bonne journée à toute l'équipe à la station Météo Avaco. Au revoir.
0: Au revoir.
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0: 5h passées de 4 minutes sur les ondes de la MBC Rodrigue FM. Nous sommes aujourd'hui le mardi 23 juin 2026. Bonjour, bonjour à tous. Qui manière, moi j'espère que vous êtes corrects, qui êtes mardi, fait bien démarrer. Et surtout, c'est une bonne soirée. Un petit fressé qui s'invase bien plus d'attaque pour cette nouvelle journée. En tout cas, c'est avec plaisir que je vous retrouve ce matin pour ces 2 heures d'émission. Puisqu'on sera ensemble jusqu'à 7h pour Lévé Rodrigue. L'émission pour vous aider à bien démarrer votre journée en toute positivité, dans la bonne humeur. Et oui, effectivement, avec Bonne Morceur pour être bien réveillé ce matin. Des notes positives. Et d'ailleurs, tout le monde sait qui déjà à l'autre lieu de travail. C'est un night shift, mais j'espère que ça a bien passé, pas trop fatigué quand même. Merci de nous prêter l'oreille, que vous soyez à la maison, quoi, au travail. Et que, aussi, alors, si ça allait là, il y en a beaucoup aussi qui finit lever PA le travail. Je te demande de faire contrôler, PA faire premier course. Surtout, bonne route, soyez prudents, soyez courtois. Et nous pas oublier aussi, mademoiselle Sandipin, oui, mademoiselle Sandipin par ses bonnets, Sandipin, plus loin, Sandipin, ce grand matin-là. Et qu'elle a une chose, une grande merci pour cela. Et que nous disons bon courage dans ce travail. Et monsieur de tout passe une très bonne journée. Une journée remplie de positivité. Une journée productive. Pas pour que c'était une prévoie pour faire sortir. Alors voilà, merci à l'équipe qui accompagne moi ce matin à la technique. C'est Emmanuel Ravina, comme vous l'avez entendu à la rédaction, c'est Mike puis à lui. Et assistante à la production, ce matin c'est Marie-Danielle Périne Meunier. On démarre cette journée, on démarre l'émission sur les ondes de la MBC Rodrigue FM avec alors, le titre « Celebrate Me ». Et oui, alors qui Zordi Lienzo qui apporte beaucoup de bienfaits, beaucoup de choses qui sont en faveur Zordi. Et pas oublier, hein, nous dire merci, merci la vie qui nous a réveillés ce matin, qui nous a en bonne santé et surtout, surtout, let's celebrate ourselves.
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Quelle belle invitation à célébrer la vie, à les moments précieux et surtout à croire en soi. Celebrate me, Dinga Rose. On continue ensemble avec encore plus de bonnes ondes et de belles mélodies pour vous accompagner.

Et voilà pour le titre Easy de Lionel Richie qui nous emmène à 5h15. Et pas oublier de bonnes messages d'anniversaire au 82, 83 pour les abonnés de Mighty et 84, 48 pour ceux d'Amtel. Votre réveil en douceur sur les ondes de la MBC. Rodrigue FM, vous êtes écoute de l'émission Livre Rodrigue jusqu'à 7h.

Alors, quoi de mieux pour vous réveiller ce matin sur cette chanson de Morgan Lunar, 5h passées de 21 minutes. Alors aujourd'hui, choisissez la paix, la joie et la gratitude. Bonne journée à tous. Eros Ramazzotti, qu'on écoute tout de suite.

0: Et voilà, Just the way you are avec Taurus Riley et qui emmène-nous à la page à météo de ce matin.
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0: avec la météo pour Rodrigue Mich à... Alors, veuillez m'excuser, communiqué de la météo pour Rodrigue Mich à 4h30 en ce mardi à 23 juin 2026. Situation générale, un avertissement de forte houle reste en vigueur à Rodrigue et sera valable jusqu'à 10h en ce mardi 23 juin 2026. L'assez fort anticyclone au sud-ouest des Mascarens maintient des alizés modérés et froids sur la région. Prévision pour les prochaines 24 heures après des fines pluies matinales. Il fera beau au cours de la journée. La température maximale sera entre 24 et 27 degrés Celsius. Le ciel sera plutôt nuageux durant la nuit avec des ondées occasionnelles. La température minimale sera entre 19 et 21 degrés Celsius. Le vent soufflera du secteur sud d'environ 30 km/h avec des rafales de l'ordre de 60 km/h. Mer forte au-delà des récifs avec des houles du sud-ouest de l'ordre de 4 mètres. Les vagues pourraient déferler sur les zones côtières de basse altitude à l'ouest et au sud, surtout à l'heure des marées hautes. Il est fortement conseillé aux pêcheurs, aux plaisanciers et au public de ne pas sortir en mer et d'éviter les plages. Concernant la pluviométrie durant les dernières 24 heures, Pointe-Canon a enregistré 0,8 mm de pluie, 0,1 mm de pluie enregistrée à Plaine Corail et Rivière-Banane a enregistré 0,4 mm de pluie. Marée haute à 7h03 et 19h54, marée basse à 13h12 et demain à 2h27. Le lever du soleil ce matin est prévu à 6h21 et le coucher du soleil aujourd'hui à 17h17. Nous guettons à Bilta PCR pour Rodrigue qui finit tirer les ordi mardi les 23e 2026, 4h45. Grand matin. Un warning gros là où l'envigale Rodrigue et qu'elle pouvait la basisca 10h grand matin. Zordi, elle est 23 juin 2026. Elle est en l'eau la mer pendant prochaine 24h. Grand matin, pour capable, et non, un petit appli par moment, les temps pour plutôt bon dans la journée. À soir, pour capable, gay, t'il appli de temps en temps, divan pour souffler, depuis secteur les sites, 30 km/h et cabane rafale, 60 km/h dans l'agon. Et qu'en déobrisant, la mer n'est pas praticable, elle est bien mauvaise avec Ban Laoul depuis Sud-Ouest, des lodes 4 mètres en déobrisant. Ban Laoul est capable aussi d'atteindre Ban La Côte dans l'Ouest et les Sud, surtout dans l'air, marée haute, Ban Sorti en déobrisant et que dans Ban Lagon fortement déconseillé, les conseillers pour aussi éviter Ban La Plage. Marée haute, c'était 3 grand matin et que c'était 54 à soir, marée bas. Il est 12 dans l'après-midi et que demain grand matin, désert 27. Voilà pour une nouvelle étang d'après station météo Vacoil Maurice.
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0: Cinq heures passées de 32 minutes. Bonjour, bonjour, Ben, c'est qui fait que rejoins-nous. J'espère qu'ils sont corrects, qu'ils ont été bien réveillés ce matin. En tout cas, merci de choisir la MBC Rodrigue FM pour démarrer votre journée. On a fait un petit escale, un petit voyage à l'île de la Réunion qui se dit dans l'écoute groupe. On a essayé.

Et voilà, flashback souvenir avec le groupe Pan a essayé Lacrymogène à Babylone. Bonjour et bonne journée, tu penses qu'il fait que rejoins-nous.

0: Voilà la musique traditionnelle de chez nous qui amène nous à l'heure pour moi, pour lire sa communiqué du Central Electricity Board. Les abonnés de Morcel Mensonge, Port Sud-Est, Morouk et Montagne Chérie sont avisés que la fourniture d'énergie sera interrompue de 8h30 à 16h le mardi 23 juin 2026 en raison des travaux qui seront effectués sur le réseau électrique. D'autre part, les abonnés de Bédiamanka, Bémalgache, Anse-Gouélan, Bédunor et Anse-Nicolas sont avisés que la fourniture d'énergie sera interrompue de 9h à 12h. La fourniture sera rétablie sans préavis à l'achèvement des travaux. Le CEB, qui a pris sa fidèle clientèle affectée par cette coupure, de bien vouloir l'excuser pour tout inconvénient. Et voilà, 5h passées de 41 minutes sur les ondes de la MBC. Rodrigue FM pour tout de suite la page météo.
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0: Et oui, c'est plutôt à la page horoscope de ce matin. On démarre avec l'horoscope des béliers. Votre partenaire est de mauvais poil et cela vous agace. Mais ne tendez pas le bâton pour vous faire battre. Pratiquez plutôt l'humour et donnez-lui de la tendresse. Pour les taureaux, vous avez tendance à bouder un peu aujourd'hui. Mais que cela ne vous empêche pas de rester performant dans votre travail dans lequel vous gagnez à communiquer davantage. Gémeaux, en ce moment, vous pensez à ce que vous pourriez acquérir afin d'améliorer votre train de vie, mais occupez-vous aussi de vos enfants ou, si vous êtes célibataire, de vos amours. Cancer, grâce à l'autorité naturelle qui émane de vous, vous pouvez faire valoir votre personnalité et votre créativité. Pensez tout de même à accorder un peu de temps à votre famille. Lion, votre vie intérieure devient préoccupante, mais vous devriez en parler avec votre entourage avant que cela ne tourne à l'obsession ou à l'illusion. Vierge, vous sortez souvent ou que le cercle de vos amis s'élargit. Si vous en avez les moyens, invitez-en quelques-uns au restaurant afin qu'ils sachent combien vous les appréciez. Pour les balances, que cette lune contrariante ne vous empêche pas de passer à une vitesse supérieure sur le plan social, vous pouvez parvenir au but que vous vous étiez fixé le mois dernier. Scorpion, bien que la philosophie ou les voyages soient au centre de vos préoccupations, vous avez besoin de faire le point dans le calme et le silence. On continue avec les Sagittaires. Vos amis vous boudent ou se font rares. À vous de les recontacter maintenant que vos finances s'améliorent et que vous pouvez leur envoyer l'ascenseur. Les Capricornes, depuis quelques jours, votre partenaire où vos collaborateurs sollicitent votre avis, profitez-en pour leur demander à reconsidérer la place que vous occupez dans leur vie. Pour les Verseaux, une formation ou un stage de perfectionnement peuvent vous permettre de monter d'un échelon sur le plan professionnel. Soyez disponible et

serviable. Et on termine avec les poissons que vous vivez ici en ce moment. Une période où les plaisirs et la créativité prennent une large place. Vous le vivez quelquefois dans le secret, mais vous le vivez intensément. Voilà, peu importe ce qui est horoscope indien ce matin. Mot suédois tout simplement passe. N, bon la journée. À 45 minutes. Pas de message d'anniversaire. Pas oublié si vous connaissez quelqu'un, cela a sorti 82-83 Mighty, 84-48 Bon abonné MTL. C'est bravo avec Lovelace Armand.

Passons tout de suite à l'éphéméride du jour. Et nous sommes aujourd'hui le mardi 23 juin 2026. En ce 23 juin, nous souhaitons une bonne fête au Audrey, Agrippine et Joseph. Alors, Sainte Audrey, le 23 juin, est associé à elle. Alors, Sainte Audrey, également appelée Ethelred ou Ethelreda, princesse anglo-saxonne devenue abbesse, elle fonda le monastère d'Ely en Angleterre. Son prénom a donné naissance à plusieurs variantes, dont Audrey et Audriane. Le 23 juin, l'Église catholique célèbre aussi Saint Joseph Cafasso, prêtre italien du 19e siècle, né près de Turin. Il est connu pour avoir formé de nombreux prêtres, dont Saint Jean Bosco, et pour son accompagnement spirituel auprès des prisonniers et des condamnés à mort. Sa vie reste associée à la charité, à la miséricorde et à l'attention portée aux plus fragiles.

Événement historique du jour en 2016, le Royaume-Uni, alors un référendum sur le Brexit où 51,9% des électeurs votent pour quitter l'Union européenne, un événement qui aura des conséquences profondes sur le paysage politique et économique mondial. On célèbre aujourd'hui l'anniversaire de Zinedine Zidane, ancien footballeur alors de l'équipe de France, l'un des plus grands joueurs de l'histoire du football. Il a remporté la Coupe du Monde 1998 avec l'équipe de France et a ensuite connu un grand succès en tant qu'entraîneur. On célèbre aujourd'hui la journée des Nations Unies pour la fonction publique le 23 juin est célébrée comme la Journée des Nations Unies pour la fonction publique, une journée pour reconnaître la valeur et la vertu du service public et pour encourager les jeunes à envisager une carrière dans le secteur public.

Alors, la journée des Nations Unies pour la fonction publique qui a proclamé en 2003 par l'Assemblée générale des Nations Unies dans sa résolution met en valeur le rôle de l'administration publique pour le développement et auprès des communautés aussi pour renforcer la reconnaissance de la journée et de la valeur du service public. Les Nations Unies ont créé en 2003 le programme des prix du service public des Nations Unies qui a été revu en 2016 pour s'aligner sur le programme de développement durable à l'horizon 2030. On célèbre aussi aujourd'hui la Journée internationale des veuves. Cette journée reconnue par les Nations Unies attire l'attention sur les difficultés sociales, économiques et juridiques rencontrées par de nombreuses veuves dans le monde. Elle invite à mieux protéger leurs droits et ceux de leurs enfants. Et voilà, alors on nous souhaite bonne fête à tous ceux qui travaillent dans la fonction publique. C'est un jour que nous reconnaissons, alors nous reconnaissons le travail qui est accompli par bonne fonctionnaire. Bonne fête à vous!

Et pour tout de suite, vous voyez cette annonce-là, M. Sultan informe tout ben, Liverpool qu'il ne peut pas s'acheter poule dans ben, l'endroit habituel, m'a dit les 23 jours. Pour plus de détails, téléphone le 57 33 40 40.

0: Exactement 6 heures sur les ondes de la MBC Rodrigue FM en ce mardi 23 juin 2026. Bonjour à tous. Accueillons tout de suite Mike Pialui pour le grand journal de 6 heures. Bonjour Mike.
1: Bonjour Christelle. Madame, monsieur, bonjour, merci d'être des nôtres sur la MBC Rodrigue FM pour votre grand journal. Sans plus tarder, voici les titres qui sont développés lors de ce journal. Les deux premières semaines de juin, parmi les plus sèches de ces 20 dernières années, moins de pluie qu'à l'accoutumée cette saison, la météo prévoit le même scénario en juillet et en août. Dans certains champs, la transplantation d'oignons a débuté, tandis que dans d'autres, l'exercice sera lancé cette semaine. Sur les 300 planteurs qui pratiquent cette activité, seule une cinquantaine participent à la campagne cette saison. Christophe Spéville succède à Émilie Lévesque à la présidence du Lions Club de Rodrigue. Ses priorités, les jeunes, l'environnement et ceux ayant des troubles de la vue. 4 élèves du collège de Maréchal remportent le concours STEM 2026 à Maurice. Elles ont relevé 2 défis scientifiques avec accent sur l'observation, l'analyse et l'investigation. Des précipitations proches de la normale ont été enregistrées à Rodrigue durant la première quinzaine de juin. Mais sur l'ensemble de la République, la pluviométrie est restée inférieure à la normale saisonnière, selon le dernier rapport de la station météorologique de Vacoire. Cette première quinzaine de juin se classe même au 4e rang des plus sèches de ces 20 dernières années plus tôt. Reportage de Christiane Lampérine.
2: L'île arbore actuellement sa robe verdoyante. À Mourouc, une brise légère, le soleil dans les arbres, la mer miroitante, l'on se croirait presque en été. L'un de ces plantations, Richard Agathe, s'attelle au ficelage d'un casier en bambou. Selon lui, les pluies sont plus ou moins régulières depuis le début de l'hiver, mais pas suffisantes pour les cultures gourmandes en eau comme l'oignon.
3: La pluie là, vous trouvez, la pluie a pu c'est pour moi, pour le moment. De temps en temps, nous gagnons de sa pluie, même de grand matin, même de tantôt. C'est suffisant, oui. Parce qu'il est tout à fait une sens, c'était longtemps que tu gagnes la pluie dans l'été. Là, nous trouvons en l'hiver, la pluie a pu. Nous n'avons pas gagné de quantité, mais de temps en temps, nous gagnons de sa pluie. Oui, pour plantation, c'est suffisant, mais pour les gens qui plantent du oignon, ça va gagner un peu de problème avec ça. Pour une grosse plantation, on ne va pas passer. Oui, un petit légume, ça va être débrouillé, oui. Parce qu'il te dit là-bas, enfin, nous gagnons du travail.
2: À Port-Sud-Est, les planteurs affichent toutefois un certain optimisme. Dans les champs, cette confiance se reflète à travers une diversité de légumes et des jeunes pousses.
4: Comme d'habitude, on va s'habituer à planter beaucoup, mais là, on plante tout. Bon, la terre, ça devient rempli. Ça veut dire pommes d'amour, bread, poivron, concombre, giromont. Enfin, un mélange. Mais il y en a aussi pas de monde qui veut faire une bonne plantation en oignons, comme d'habitude. Il y en a qui sont découragés, mais trouver qui saison là, sans dé. Beaucoup de monde veut planter des oignons. C'est qu'une plante haricots, puis plante sur haricots, c'est qu'une plantation légumes. Plante sur plantation légumes. C'est assez bon pour nous parce qu'il nous veut être au commencement même. Dès le commencement, le camion va tomber tous les jours, mais il peut tomber. Et nos plantations peuvent profiter aussi.
2: Pour les 2 premières semaines de juin, une moyenne de 28 mm de pluie a été enregistrée à Pointe-Canon, 39 mm à Plaine Corail et 49 mm à Citronnelle. Selon la station météo de Vacoire, la pluviométrie devrait être inférieure à la normale saisonnière pour les mois de juin, juillet et août 2026.
1: Après la période des semis, les planteurs d'oignons ont entamé l'exercice de transplantation à travers Rodrigue. Cette année, seule une cinquantaine se sont lancés dans cette culture, compte plus de 300 habituellement. Cette baisse s'explique notamment par le découragement.

0: Face à l'anthracnose de l'oignon, la Commission de l'agriculture, en collaboration avec la FARE, a toutefois pu identifier les causes de cette maladie et proposer des mesures pour en limiter les effets. Nous sommes allés à la rencontre des planteurs d'oignons à Gravier et à Ansady.
1: Les oignons là, ils peuvent développer, ils peuvent grandir. La pluie là, quand ils tombent, ils tombent presque tous les jours. Quand ils arrêtent un bon bout. Mais pour ce moment-là, là, tous les jours, après, il y a une petite goutte qui passe à zéro.
2: Les oignons là, vous trouvez une maladie, ils viennent dans ce kilo en bas, et là, ils font sec dans le bout là-haut.
3: Et pour l'instant, là, mon passe blanc avec 10 ans, nous mourons, c'est agrimé de l'eau, moi, c'est mis. Mais je ne vais pas tout me faire mal pour le moment. Je me suis mis en cause. Mais que je me plante, je me suis mis en cause. L'autorité, vous avez planté là, après, passer, checker, faire bon service. Guider comment être capable de développer, bonne planter là, parce qu'il y a un courage. Tu vois, quand tu fais des dépenses, après, tout l'argent, le dos, tu ne peux pas revenir.
0: Christophe Spéville prend les rênes du Lions Club de Rodrigue. Il est le nouveau président et succède à Émilie Lévesque. Son mandat débute le 1er juillet. Pour 2026-2027, l'accent sera mis sur la jeunesse, la protection de l'environnement et les troubles de la vue. La cérémonie de passation de service a lieu durant le week-end au Cotton Bay Hotel and Spa. Christophe Spéville dit accueillir cette nouvelle mission avec détermination et la volonté de servir. Nous l'écoutons, il est au micro de Stella Samwanzi.
4: 4 ans de cela, je fus intronisé en tant que lion, à l'époque dynamique, ambitieux et prêt à aider mon prochain. Aujourd'hui encore, c'est dans le même état d'esprit, mais aussi avec fierté et une grande volonté de servir que j'accueille cette mission de la plus haute importance. Au cours de cette présidence, je souhaite que nous poursuivions ensemble une ambition simple et forte, renforcer notre impact au sein de la communauté rodriguaise, consolider les liens entre les membres de notre club et continuer à faire rayonner l'esprit du lyonnisme par des actions concrètes, utiles et durables. Mes projets prioritaires pour ce mandat porteront notamment sur la jeunesse, la protection de l'environnement et la vision oculaire. Autant de domaines essentiels pour le bien-être et l'avenir de notre communauté.
0: Au Parlement hier, la députée Roxana Colette a été la première élue de Rodrigue à s'exprimer sur le budget national. Elle a dans un premier temps fait part des inquiétudes des Rodriguais face à la réforme du système de pension. Roxana Colette a ensuite fait un plaidoyer en faveur de l'alignement des politiques nationales à Rodrigue. Elle estime aussi qu'il est grand temps de revoir les dispositions de l'autonomie rodriguaise et de donner plus de moyens à l'Assemblée régionale. Ouvrant un volet sur la santé, Roxana Colette a fait un pressant appel afin de clarifier le statut de l'hôpital Queen Elizabeth de Crèvecœur. Nous vous proposons un extrait de l'intervention de la députée Roxana Colette.
5: En ce moment, il est urgent d'obtenir une clarification sur notre hôpital Queen Elizabeth de Crèvecœur. Est-il reconnu comme un hôpital régional? Si ce n'est pas le cas, quand son statut sera-t-il rehaussé au niveau des hôpitaux régionaux? Car sans ce statut, nous ne pouvons pas attirer les spécialistes, garantir des soins modernes et répondre aux besoins urgents de notre population. Un hôpital qui reste limité dans son statut, c'est une île entière qui reste limitée dans ses soins. Trop souvent, nos jeunes et nos patients quittent Rodrigue pour chercher des soins ou des opportunités ailleurs. Mais certains ne reviennent pas vivants. Ils rentrent au pays dans des cercueils et notre île est en deuil perpétuel. Nous devons agir pour que nos jeunes puissent réussir chez nous, que nos patients puissent être soignés chez nous.
0: Le Collège de Maréchal a organisé une assemblée spéciale hier matin afin d'honorer 4 de ses élèves lauréats du concours National Science, Technology, Ingénierie et Mathématiques, STEM 2026, ainsi qu'à leur enseignante accompagnatrice. La finale a lieu à Rosil la semaine dernière. Les collégiennes se sont distinguées par leurs performances et ont reçu un prix de 20 000 roupies, un certificat de mérite. Elles ont relevé 2 défis scientifiques axés sur l'observation, l'analyse et l'investigation. Deux d'entre elles, Laura-Lie Hortense et Achila Augustin, s'exprime au micro de Willy Naman.
6: Maréchal représente Maréchal, une compétition qui s'appelle SADC, 8-7 compétition.

0: Sa convention a été plutôt pour les filles, pour promouvoir le critical thinking et bien sûr pour promouvoir les femmes. Nous tenons ici des temps, donc les temps sont assez limités. Nous tirons ici, tackle les questions sont assez difficiles, mais quand même nous travaillons, nous donnons le maximum pour chacun. Je peux compter avec les collègues qui sont plus forts dans Maurice. Notamment maintenant de l'équipe Lorette. Au final, nous nous retrouvons une sortie avec la première place.
1: C'est assez tight parce que nous ne sommes pas vraiment connus qui nous bien faire là-bas. Mais seulement nous travaillons en groupe et nous donnons tout. Et finalement, nous restons. Parce que c'est une bonne question, une expérience scientifique que nous avons besoin. Analyse tout, faire une observation et nous mettre le concept dans la vie réelle.
2: L'inscription pour le concours 2026 de l'Alliance française est actuellement en cours. Les épreuves sont pour les élèves du secondaire sont prévues en juillet et pour ceux du primaire en août. L'exercice est ouvert à tous. Il n'est pas nécessaire d'être affilié à l'Alliance française. Les précisions de Gaëlle Rosette Gaspard, secrétaire à l'antenne pédagogique de l'Alliance française de Poitou-Canon.
3: Comme vous le savez, l'Alliance française est une institution qui promouvoit la langue française et la culture française. Cette année, le grand concours de l'Alliance française est enfin là et les inscriptions sont officiellement ouvertes dans toutes les écoles de l'île. Pour s'inscrire, il n'est pas obligatoire de suivre les cours à l'Alliance française pour participer. Ce concours est ouvert à tous les étudiants du primaire, de la grade 5 et de la grade 6 et les étudiants du secondaire. La date prévue pour les examens pour le secondaire est comme suite. Le 18 juillet pour les grades 12, les grades 11, les grades 10 et les grades 9. Le 25 juillet pour les grades 8, le 27 juillet pour les grades 7. Les examens se feront dans les établissements suivants. Pour le collège, Rodrigues Collège, plus précisément à Saint-Barnabas. Pour les primaires, ça sera le 7 août 2026. Dans les institutions suivantes. Basile-Alas, Antoinette Prudence, Grande Montagne et Saint-Esprit-la-Ferme. La date limite pour les inscriptions est le 30 juin 2026.
2: En ce 23 juin, clin d'œil aux fonctionnaires, c'est aujourd'hui la journée mondiale pour la fonction publique. Le thème cette année, transformer les institutions publiques, promouvoir l'innovation, la participation et l'inclusion. Proclamée par l'ONU, l'Organisation des Nations Unies, en 2002, cette journée vise à mettre en avant la nécessité d'une fonction publique forte et efficace qui se met au service des citoyens. Ce qui nous amène au rappel des titres. Les deux premières semaines de juin, parmi les plus sèches de ces 20 dernières années, moins de pluie qu'à l'accoutumée cette saison, la météo prévoit le même scénario en juillet et en août. Dans certains champs, la transplantation d'oignons a débuté, tandis que dans d'autres, l'exercice sera lancé cette semaine. Sur les 300 planteurs qui pratiquent cette activité, seule une cinquantaine participent à la campagne cette saison. Christophe Spéville succède à Émilie Lévesque à la présidence du Lions Club de Rodrigues. Ses priorités, les jeunes, l'environnement et ceux ayant des troubles de la vue. 4 élèves du collège de Maréchal remportent le concours STEM 2026 à Maurice. Elles ont relevé 2 défis scientifiques avec accent sur l'observation, l'analyse et l'investigation. Et après les nouvelles locales, la place aux nouvelles sportives de ce journal.
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0: Alors voilà, vous venez de suivre le grand journal de 6h. Les infos continuent cette fois-ci. Les infos sport largement dominées par la Coupe du Monde. Mike, on vous écoute.
1: Effectivement, comme vous l'avez dit Christelle, l'actualité sportive dominée par la Coupe du Monde qui continue. Plusieurs rencontres étaient au programme hier. L'Uruguay et le Cap-Verdé se sont séparés sur le score nul de 2-2 dans le groupe H. Dans le groupe G, victoire de l'Égypte 3-1 face à la Nouvelle-Zélande et victoire de l'Argentine 2-0 face à l'Autriche dans le groupe J. Au passage, Lionel Messi est officiellement devenu le meilleur buteur de l'histoire de la Coupe du Monde grâce à son doublé contre l'Autriche. Il a porté son total à 18 réalisations, surpassant ainsi le précédent record de 16 buts de l'Allemand Miroslav Klose. Plusieurs rencontres également au programme aujourd'hui. La France s'est imposée 3-0 face à l'Irak dans le groupe I ce matin. Victoire également de la Norvège 3-2 face au Sénégal dans le même groupe. Dans le groupe J, l'Algérie affrontera la Jordanie à partir de 7h. À 21h, le Portugal sera opposé à l'Ouzbékistan dans le groupe K. Et ce soir, à partir de minuit, dans le groupe L, l'Angleterre sera opposée au Ghana. Et dans le groupe L, toujours, le Panama affrontera la Croatie à partir de 3h. C'est donc ici que prend fin votre page sportive ainsi que votre journal de la matinée. Merci de l'avoir suivi. Merci à Emmanuel Ravina pour le support technique. Au revoir et passez une excellente journée à l'écoute de la MBC Rodrigue FM. C'est Christelle qui va vous accompagner pour la suite de votre émission Lévé Rodrigue.

0: voilà, merci à Mike Pierre-Louis qui nous a présenté ce matin le grand journal et les infos sport. Et alors, bonjour, bonjour à tous, bonjour à tous qui sont branchés sur les ondes de la MBC Rodrigue FM. J'espère qu'ils ont bien, qu'ils ont mardi, puis bien passé, tout une démarre, et une bonne journée, bon courage dans ce que vous avez fait, et surtout, bonne équipe et travail, monsieur tout passé. Très bonne journée, un bon moment à l'écoute de Zot Radio. Et nous passons tout de suite à la page inforoute de ce matin, présentée par le constable Perrine.
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0: Et voilà pour la page inforoute de ce matin. Merci constable Perrine. Et 6h18 minutes, nous passons à une pause pub.
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Et tout d'abord, nous, pour aller sur le message anniversaire, nous pouvons écouter ça, moi, cela, tout juste après. Alors, bon anniversaire.

part de ses amis du groupe Super Running Team et la ferme académique. Nous souhaitons un bon anniversaire à Nelly Meunier qui fête son anniversaire aujourd'hui. Nous souhaitons-lui beaucoup de bonheur et qu'il bon Dieu bénisse richement de la part de Dina, Raverusha et Tisson. Je souhaite un bon anniversaire à Jade de Petit Gabriel qui fête ses 3 ans aujourd'hui de Aline et Liam. Pour la charmante Aiden Shelly Yann Calamel de Béthopaz pour son anniversaire demandé par son marraine Christabel sur maman Yaspina, Sodati Anaël, Asia, Laira, Trailach, Ivani, Talissa, Jaïs, Dada Lio, grand-mère Lourde, tonton Giovanni, Ronaldo et Jocelyn qui embrassaient bien fort. La joie, la santé et bon anniversaire à Irisna, demandé par Giovanni, Saron, Whitney, Cédric et toute la famille de Rodrigue. Bon anniversaire à Adria. Alors, Risna, demandé par fille de Citron de Nice. Aussi, bon anniversaire à notre cousin Diclan Ravina de l'Union, de la part de Dylan et Eliano, lui. Bonjour, mon petit envie, c'est bon anniversaire à Giano Colette de Roche-Bondieu. Bienvenue dans la famille des adultes de la porte de son oncle de Roche-Pontieu. Happy birthday. Nino, on souhaite bon anniversaire à Chimine de Béaux-Huîtres. Qui bon Dieu bénisse abondamment, donne-lui la joie, bonheur et bonne santé en ce jour spécial. Voilà, pour le message d'anniversaire, en tout cas, moi, c'est bon anniversaire. Tout le monde qui gagne là aujourd'hui passe un très bon la journée. Voilà pour ban dimoun qui peut-être passe ban épreuve, ban découragement actuellement. Diazout qui pas des vents, il est meilleur. Et oui, demain sera certainement plus top, plus joli. Allez, écoute ça, moi, sur l'ensemble.

0: Alors, monsieur Reki, ça m'a cela indien de l'espoir qui est un bon jour, meilleur en tout cas. Monsieur Zetou, passez une bonne journée. Surtout, God, je souris exactement 6h30 pour tout de suite nos rubriques à l'environnement. Et oui, ce mois de juin consacré à l'environnement présenté ce matin par Caron Gangou.
1: Chers auditeurs, dans le cadre de ce mois de juin 2026 consacré à l'environnement, nous accueillons Mademoiselle Virginie Léopold, Technical Officer de la Commission de la Pêche.
2: Moi, c'est Virginie Léopold, de l'environnement, lui-même qui contribuait à nos bien-être, climat, température, manger, l'environnement, les caves restaurées par lui-même, les caves grandies par lui-même, l'être humain par rapport à avec une bonne activité, une décision. C'est nous qui détruisons l'environnement. Nous faisons une bonne attitude responsable. Pas de nous santé. N'importe où, nous mettons nos santé dans la poubelle. C'est la même santé qui nous aide n'importe où. Quand il y a un bon gros lapin, aller dans la mer, il y a des animaux qui mangent ça comme un tortue. Ils sont morts. Quand le plastique arrive dans la mer, il est dégradé. Il est un microplastique. Qui ben un petit poisson mange ça, après nous mange ça ben poisson là. Qui veut dire quand nous trouvons tout ce qu'il nous fait, quand nous mangeons, nous ben construction ou ben activité qu'il nous fait, qui détruit la nature, en retour tout le temps c'est nous qui souffrons. Ça nous fait trop beaucoup de déforestation, nous détruit partout, ça fait nous qu'il y a érosion, nous même qui souffrons à ça. Corail, par exemple, c'est la case pour ben poisson. Si nous, nous allons nous détruire tout corail, ben, ben poisson là, nous tiennent à vie. À la fin, nous ne pouvons pas poisson dans nos lagons, nous ne pouvons pas manger. La nature, ça même nos ressources naturelles, qui
0: fait polluer, dans la zone sans conscience. Alors voilà pour la rubrique environnement de ce matin. Merci beaucoup à Caron Gangoué, qui sont invités pour cette rubrique à nous prendre conscience. Et oui, chacun d'entre nous qu'on nous fait bonne action, bonne tigesse au quotidien pour nous préserver, nous, l'environnement.

Et voilà, un message Itard, lui, Jocelyn Béguet, en faveur de la protection de l'environnement. D'ailleurs, ce mot, cela a été primé en 2001 dans un concours santé, l'environnement, ce titre titante. Quand Pécos titante, moi, le manziné, quand nous nous l'école, nous sommes une titante, va quoi? Et pour nous mettre du manzé, ah, c'était pas trop, trop, ben, on va amener une titante, va quoi, pas vrai, maintenant. Et ça nous vient dans mon esprit, écoute, là, 6h37 minutes, bonjour, ben, c'est qui fait que rejoins-nous, nous enchaîner toujours en musique, cette fois-ci, avec Saya.

toi à l'entente de la musique mauricienne, et oui, Sayarka, qui je te fais écouter. Et on l'écoute tout de suite, Laura Beg, pour Fatemi Fa et Black Ayo. Successful, juste après, ce sera les annonces et communiqués.

0: Yann, bon tu vibes ce grand matin-là avec Black Ayo de Prophétie et Laura Beg, Successful. Moi, je suis Dayan, la journée Successful aujourd'hui. Alors, tout de suite, les annonces et communiqués. On démarre avec un avis de décès. On nous prie d'annoncer le décès de M. James Marcel Manon. Décès de M. James Marcel Manon. Il était âgé de 70 ans. C'est un ex-habitant de Reposoir. Le convoi mortuaire sortira de son domicile à Reposoir. La date et l'heure des funérailles vous seront communiquées ultérieurement. La MBC s'associe à la douleur de cette famille endeuillée.
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0: Les autres communiqués qui nous démarrent avec ce communiqué du Central Electricity Board, les abonnés de Morcel Mensonge, Port-Sud-Est, Mourouk et Montagnéry sont avisés que la fourniture d'énergie sera interrompue de 8h30 à 16h le mardi 23 juin 2026 en raison des travaux qui seront effectués sur le réseau électrique. D'autre part, les abonnés de Bédiamant, Bémalgache, Anse-Gouélan, Bédunor et Anse-Nicolas sont avisés que la fourniture d'énergie sera interrompue de 9h à 12h. La fourniture sera rétablie sans préavis à l'achèvement des travaux. Le CEB prie sa fidèle clientèle affectée par cette coupure de bien vouloir l'excuser pour tout inconvénient. Dans le cadre de la campagne vaccination contre la grippe, Commission de la Santé et Sécurité sociale informe Touban Grandimoun qui est né 60 ans et plus et qui est né en session de vaccination mercredi le 24 juin 2026 pour Touban Grandimoun qui restait dans la région suivante et que Zot Poubizé amène Zot Corte Identité avec Zot Dispensé Batatran, Midi Ziska Désert, Commission de la Santé et Sécurité sociale compte l'ose de collaboration pour faire sa campagne la vine en succès. Dans le cadre de campagne vaccination contre la grippe, Commission de la Santé et Sécurité sociale informe Touban Grandimoun qui est dans 60 ans et plus, qui est dans ban session vaccination. Mardi, le 23 juin 2026, c'est pour Ban Grandimoun qui restait dans la région suivante. Exopoubisa amène Zot Corte Identité avec Zot Dispensé à Roche-Bondieu, 9h jusqu'à 11h. Commission de la Santé et Sécurité sociale compte l'eau de collaboration pour faire sa campagne-là un succès. Communiqué du Central Electricity Board de facturation électronique e-billing dans le cadre de sa démarche de modernisation et de son engagement continu envers le développement durable, le Central Electricity Board, CEB, informe son aimable clientèle qu'un exercice d'intégration progressive à la plateforme de facturation électronique e-billing est actuellement en cours. À cet effet, les catégories de clients suivantes sont concernées par cette initiative. Les clients enregistrés sur l'application mobile Mocourant, les utilisateurs du portail Customer Service, CSP, ainsi que les nouveaux abonnés ayant ouvert un compte d'électricité depuis 2020. Cette transition s'inscrit dans la politique Green Initiative du CEB visant à promouvoir les solutions numériques, réduire l'utilisation du papier et améliorer l'efficacité des services offerts à la clientèle. Le CEB remercie sa fidèle clientèle pour sa confiance, sa compréhension et sa collaboration dans cette initiative en faveur d'un avenir plus durable et responsable. La famille Rosemary Capdor et Perrine Pervite Touban Proche et Camille défunt Rosange Joachim Perrine pour cela mais ce 8 jours la mort demain, mercredi le 24 juin, 7h grand matin dans cathédrale Saint-Gabriel.
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6: Et voyons tout de suite les nouvelles du temps d'après ce communiqué de la météo pour Audrey et Mia à 4h30 en ce mardi 23 juin 2026. Situation générale, un avertissement de forte houle reste en vigueur à Rodrigue et sera valable jusqu'à 10h mardi le 23 juin 2026. C'est l'assez fort anticyclone au sud-ouest des Mascareignes, maintient des alizés modérés et froids sur la région. Prévision pour les prochaines 24h, après des fines pluies matinales, il fera beau. Au cours de la journée, la température maximale sera entre 24 et 27 degrés Celsius. Le ciel sera plutôt nuageux durant la nuit avec des ondées occasionnelles. La température minimale sera entre 19 et 21 degrés Celsius. Le vent soufflera du secteur sud à environ 30 km/h avec des rafales de l'ordre de 60 km/h. Mer très forte au-delà des récifs avec des houles du sud-ouest de l'ordre de 4 mètres. Les vagues pourraient déferler sur les zones côtières de basse altitude à l'ouest et au sud, surtout à l'heure des marées hautes. Il est fortement conseillé aux pêcheurs, aux plaisanciers, au public de ne pas sortir en mer et d'éviter les plages. Concernant la pluviométrie, durant les dernières 24 heures, Pointe-Canon a enregistré 0,8 mm de pluie, 0,1 mm de pluie enregistrée à Pleine Corail et Rivière-Banane a enregistré 0,4 mm de pluie. Marée haute à 7h03 et 19h54, marée basse à 13h12 et demain à 2h27. Le coucher du soleil aujourd'hui est prévu pour 17h17. Le guet à stable un PCA pour Rodrigue qui finit tirer aujourd'hui. Mardi le 23 juin 2026, 4h45, grand matin, un warning gros la houle en vigueur à Rodrigue, clip ou valable, jusqu'à 10h grand matin, zordi mardi le 23 juin 2026, l'étang de la mer pendant prochaine 24h, grand matin, pouénant, un petit appli, pas moment, l'étang pour plutôt bon durant la journée, à soir pour capable gagner petit appli, de temps en temps, divan pour souffler depuis secteur l'écide, à 30 km/h, et bonne rafale, 60 km/h. Dans la Gon et Candéo brisant, la mer n'est pas praticable, elle est bien mauvais avec Banlaoul depuis sud-ouest de l'eau de 4 mètres en déo brisant. Banlaoul capable aussi atteindre la côte dans l'ouest et glissade, surtout dans les marées hautes, ban sorti en déo brisant et que dans Banlagon, fautement déconseillé, qu'elle y conseillait aussi, évite ban la plage. Marée haute, 7h03 grand matin et que 7h54 à soir, marée basse. Inner 12 dans l'après-midi et demain, désert 27 grand matin. Voilà pour un nouvel étang d'après station quoi, météo va quoi.
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6: Et voilà pour tout de suite Nagité qui banne l'émission pour qu'on puisse suivre le Rodrigue FM en ce mardi présenté par Karen Gang.
8: Chers auditeurs, chers auditrices, bonjour. Quel est le programme que la maison Rodrigue FM vous réserve en ce mardi 23 juin 2026? Allons le découvrir ensemble. Tout d'abord, un grand merci à l'équipe du matin, cette mission Lévé Rodrigue, qui nous donne nous l'espérer le peps, la pêche, le punch, pour bien entendre.

0: entamer cette deuxième journée de la semaine. Et à 9h, ce sera le point info en créole proposé par la rédaction. Et juste après, ce sera Miss Calamel qui sera votre hôtesse dans son émission Fierté Rodriguez, Côte Lippée recevoir Luciano Rusti. Va nous mener à 10h, le point info en anglais. Juste après, vous retrouverez Brune Danielle et Léopold dans son émission Fait Main, où elle va recevoir une main verte en la présence de mademoiselle Rosalie Larose, qui confectionne des bouquets. À partir de 11h, nostalgie en rythme latino pour bercer votre début de journée de rythme sud-américain qui va nous emmener à midi, la mi-journée, le grand journal proposé par la rédaction. Et juste après, vous déjeunerez en musique dans votre émission Fréquence du Midi. À 14h, la tranche divertissement, humour et cadeau aussi avec ce game que nous avons le plaisir pour retrouver vous autres pour nous jouer ensemble. Et à 14h, ce sera le premier point info de l'après-midi en créole proposé par la rédaction où nous allons tout de suite enchaîner avec Mémoire en mélodie. Et à 15h, destination lointaine, pays inconnu, évasion garantie sur la MBC Rodrigue FM. Juste après le point info en français proposé par la rédaction, ce sera la rediffusion de votre émission Fierté Rodriguez du matin qui va nous emmener à 17h à votre grand format actu de ce mardi où Christelle recevra l'honorable Adil Ambiamia, ministre des petites et moyennes entreprises, lors de sa dernière mission à Rodrigue. 18h sonnera l'heure du grand journal de la soirée. Nous enchaînerons juste après avec votre émission Escapade à l'océan Indien, destination l'île Bourbon. Couler à nos îles, la part belle à notre belle musique et tradition Rodriguez de 19 à 20h et de 20 à 21h. Variété musicale rythmeront votre fin de soirée. Voilà donc votre programme pour ce mardi 23 mars 2026. Bonne suite de programme et bonne écoute sur les ondes de Zone Radio.
1: Merci beaucoup, Caronne. Et voilà l'émission que vous êtes capable de suivre au Rodrigue FM aujourd'hui. Et quant à moi, il est un plaisir pour moi accompagner depuis 5h ce matin pour l'émission Olivier Rodrigue. Et oui, l'émission prend fin ici. Merci à l'équipe qui n'accompagne moi, Emmanuel Ravinard à la technique, Marie-Danielle Perrine, menée assistante à la production, Mike Pialu à la rédaction. Un grand merci de tout pour toute l'écoute. Votre fidélité à la MBC Radio et oui, qui aujourd'hui on célèbre la journée mondiale de la fonction publique. Donc, je vous souhaite bonne fête à tous qui travaillent dans la fonction publique. Merci à ce gros travail qui faire au quotidien pour bien sûr le développement de nos îles. Et moi, les autres, ça me reçoit de capter nous les gars et Imessayar, le tout dernier morceau. Un petit noir en balabar, comment je te vous appelle. Et voilà, moi, c'est de passer une très bonne journée et une journée très productive. Surtout, restez focus, l'autre objectif. Gros bisous, c'était Christelle au micro. Au revoir!

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1: Bonjour, il est 7h.

0: Le journal avec Achille Batchou, bonjour.
1: Bonjour Patrice, bonjour à tous.
0: Et on débute avec les titres.
1: Au Parlement, le ministre Reza Youtim défend un budget qu'il qualifie de courageux et indispensable pour l'avenir. Il met en avant la réforme des pensions et les secteurs émergents comme l'intelligence artificielle et l'économie bleue. Gel du Mins, testing pour la pension de vieillesse annoncée par le chef du gouvernement. Achoque Soubron salue une décision où, selon lui, la sagesse a primé malgré les enjeux économiques. Dans ce journal, direction les pubs et restaurants du pays où la Coupe du Monde attire de nombreux supporters. Ils s'y retrouvent pour suivre les matchs en direct et profiter de l'ambiance des rencontres. Sur le plan international, une fusillade en plein quartier résidentiel fait 3 morts, dont un policier à Montréal. Un budget courageux et responsable. C'est en ces termes que le ministre du Travail, Reza Youtim, a qualifié le budget 2026-2027 lors du coup d'envoi des débats budgétaires hier à l'Assemblée nationale. Selon lui, la réforme du système de pension est nécessaire, le modèle actuel n'étant plus viable à la long terme. Il a également soutenu que les mesures annoncées dans des secteurs tels que l'intelligence artificielle et l'économie bleue jettent les bases d'un pays résolument tourné vers l'avenir. Nous écoutons Reza Youtim.
2: Car malgré un contexte économique international difficile et des plus incertains, le Premier ministre a su contenir le déficit budgétaire à 3,7% du PIB et continue à réduire la dette publique. C'est un budget qui restaure la discipline fiscale tout en préparant Maurice aux opportunités de demain.
1: Le ministre du Travail a aussi salué l'extension du congé de maternité à 1 année, ainsi que celle du congé de paternité de 4 à 6 semaines. Il reconnaît que cette mesure pourrait susciter certaines réticences chez les employeurs lors du recrutement des femmes. Toutefois, il a souligné que le cadre législatif prévoit déjà des dispositions pour prévenir toute forme de discrimination. Écoutez.
2: Mais au-delà de ces garde-fous, je pense sincèrement que le fait que les 6 mois de congé soient à mi-salaire devait servir d'incitation aux employeurs de revoir la structure de leurs entreprises pour favoriser le work from home et le flexi-time. Il sera probablement dans l'avantage de l'entreprise de laisser la mère travailler de chez elle en leur garantissant un salaire entier ou la permettant de venir à un flexi-time, peut-être 4 fois par semaine ou 3 fois par semaine, au lieu de la laisser rester à la maison et percevoir un demi-salaire.
1: Les députés Roxana Colette, Roshan Joman et Robina Doriaou ont également pris part au débat budgétaire. Les travaux reprennent ce mardi à 11h30 à l'Assemblée nationale. Dans le même registre, le Premier ministre et ministre des Finances, le docteur Navin Ramgoolam, a annoncé le gel du means testing, c'est-à-dire la vérification des ressources des bénéficiaires afin de déterminer leur éligibilité à la pension de vieillesse. Pour le ministre de la Sécurité sociale, Achoque Soubron, qui était face à la presse hier, la sagesse du Premier ministre a primé dans ce dossier malgré la rationalité économique de cette décision.

0: Ashok Subron a aussi déclaré que si aucun consensus n'avait été trouvé, toutes les options étaient ouvertes. Écoutez le ministre qui s'exprimait après sa rencontre avec des syndicats.
1: Il y a une rationalité, parce qu'il y a un issue là. Mais l'India se compassion hein, pour le peuple imprimé et ben ministre qui est là, ben député qui est là, nous apprécions ça et assez. Hein. Et ça qu'elle nous attire sur conclusion, c'est pas à moi de dire au premier ministre qui bise à faire. C'est la réforme du mincessing, du targeting, inzélé. C'est ça le mot que le premier ministre a servi dans l'Assemblée nationale. Inzélé, il y en a plusieurs implications. Mais du tout, nous avons réfléchi ensemble que nous pays pour sortir et depuis spirale d'endettement et préserve nos banaquis sociales et qui nous aident l'économie qui solide. Hein. C'est une responsabilité de tout le monde, ça.
0: Toujours concernant ce dossier, Patrick Bellecourt, leader d'En Avant Maurice, a salué la mobilisation des Mauriciens qui ont exprimé leur opposition à l'application du means testing dans le cadre de la réforme du système de pension de retraite. Selon lui, cette marche arrière du gouvernement démontre l'importance de la participation citoyenne dans le débat démocratique. Nous écoutons Patrick Bellecourt.
2: Mais encore une fois, Bad Mauricien, il montrait qui, si dans Bad Parti politique et ban yes men, mais nous, local talk, nous pouvons dire non. Nous pouvons faire respecter nous ban droit. Donc, l'important qui ban Mauricien tire leçon de ce qui peut passer.
0: Par ailleurs, à 8h15, je reçois Ashwin Goudaï, négociateur auprès de la General Workers Federation, pour aborder justement la réforme du système de la pension de retraite. Et le leader du PMSD, Xavier Luc Duval, animera lui une conférence de presse à 10h aujourd'hui. Il reviendra sur les diverses mesures annoncées dans le budget 2026-2027. L'Union des artistes accueille favorablement les mesures annoncées dans le budget visant à renforcer la reconnaissance officielle des artistes et des travailleurs culturels à Maurice. Dans un communiqué, elle souligne que ces avancées répondent à des revendications portées depuis plusieurs années à travers un travail de plaidoyer constant. L'organisation rappelle que ces progrès sont le fruit d'un effort collectif impliquant plusieurs acteurs du secteur. Elle appelle désormais à la mise en œuvre rapide de mesures concrètes et durables. L'Union réaffirme également son engagement à poursuivre le dialogue pour garantir aux artistes une meilleure reconnaissance et protection sociale. On a été dans les pubs et restaurants du pays où la Coupe du Monde transforme chaque match en véritable moment de rassemblement. Entre écrans géants, ambiance festive et supporters passionnés, les rencontres se vivent dans une atmosphère conviviale et animée. Place à ce reportage de Nijma Narayana Reddy avec les commentaires d'Anjali Sirotan-Pulchan.
3: La Coupe du Monde anime les pubs et restaurants du pays en ce moment. Selon le manager de Gravity Max, Fabrice, les matchs diffusés tard dans la nuit et ceux opposant des équipes moins populaires attirent moins de supporters. En revanche, les grandes affiches créent une ambiance festive.
4: Bon, pour le match qui peut commencer à 21h, peut terminer à 23h, bien sûr, qui peut commencer à minuit, à 2h du matin. Bon, un des matchs, nous peut gagner le response voulu.
3: À Heaven Dream, l'ambiance est également au rendez-vous. Selon Rajesh Ramkelawan, le restaurant reste ouvert même lors des matchs diffusés tard dans la nuit afin de permettre aux clients de suivre les rencontres. Il estime que la Coupe du Monde est avant tout un moment de fête et de partage.
5: Nous donne l'événement football. Quand nous gagnons ça, chaque 4 ans, dans 4 ans, nous gagnons un événement comme ça. Ça nous fait un effort qui nous met football ici et nous promote sa Coupe du Monde 2026 là. À côté, nous donne nos clients l'occasion pour gagner un match, tout match qui nous capable, même un match dans le temps.
3: Du côté des supporters, l'ambiance est bien présente. Certains expliquent être venus suivre les matchs entre amis afin de partager leur passion du football. D'autres sont présents pour encourager leur équipe favorite. Parmi eux, un père de famille a même fait le déplacement avec sa fille de 4 ans pour vivre ensemble l'atmosphère festive de la Coupe du Monde.
6: Le Coupe du Monde, moi et la famille, ils ont été notifiés pour participer à Coupe du Monde sur 4 ans pour parler de la Coupe du Monde. Mais là, moi, avec mon camarade, collègue, madame, on dînait.
7: Je connais mon camarade, mon cousin, je pars de Sigeté parce que

0: zut fer official words to parisi gete memo pa konz jama zut resik check highlights lo youtube to proposer get ban master diffusion nous ban contentement et nous ban ban match qui nous perd aussi pas juste contentement donc li football tout a chain fun pour tout le monde
1: la moi avec mon camarade même m'apprécier football là mais parce que madien non non moi les camarades nous que football là chacun sur l'équipe mais jeune
2: entre passion convivialité et émotion à la coupe du monde continue de rassembler les supporters dans les pubs et restaurants du pays. Un événement qui, au-delà du sport, crée des moments de partage entre amis et en famille.
3: Sur le plan international, 3 personnes, dont un policier et le suspect, ont été tuées lors d'une fusillade dans le quartier de Côte-des-Neiges à Montréal, au Canada. Selon les autorités, l'intervention policière a débuté après des signalements de coups de feu, avec un important dispositif déployé dans le secteur, avec des patrouilles, des ambulances et un hélicoptère. Une enquête est en cours afin de déterminer les circonstances exactes de cette fusillade. Ce qui nous amène à la fin de ce journal. Merci de l'avoir suivi. Je vous retrouve à 8h. Pour l'instant, retrouvez Ajmal Moitob pour la page sportive.
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6: Bonjour à toutes et à tous, on démarre avec la Coupe du Monde. L'Argentine garde les commandes du groupe J en frappant un grand coup en s'imposant 2-0 face à l'Autriche dans une rencontre longtemps équilibrée. Les champions du monde ont fait parler leur expérience et leur maîtrise collective. Une nouvelle fois, le capitaine argentin Lionel Messi a été l'homme du match. Il a ouvert le score à la 38e minute grâce à une finition pleine de sang-froid avant de sceller définitivement le succès de son équipe dans le temps additionnel à la 95e minute. Dans le groupe I, la France poursuit son parcours sans faute. Les hommes de Didier Deschamps ont dominé l'Irak 3-0 dans une rencontre maîtrisée de bout en bout. Dès la 14e minute, Kylian Mbappé a donné l'avantage aux Bleus, profitant d'une action rapide pour tromper la défense irakienne. Malgré la résistance de l'Irak pendant une bonne partie du match, la France a progressivement imposé sa supériorité technique et physique. Ousmane Dembélé a doublé la mise à la 66e minute avant que Mbappé ne s'offre un doublé personnel à la 89e minute. Toujours dans le groupe I, la Norvège s'est imposée 3-2 face au Sénégal au terme d'un match spectaculaire. Marcus Pedersen a ouvert le score à la 43e minute avant qu'Erling Haaland ne creuse l'écart à la 48e. Le Sénégal a réagi par l'intermédiaire d'Ismail Assar à la 53e, mais Haaland a scié en doublé à la 72e minute pour redonner 2 buts d'avance scandinave. Assar a réduit l'écart dans le temps additionnel, sans toutefois empêcher la victoire norvégienne. Au programme dans le groupe J, la Jordanie affronte l'Algérie à 7h, à partir de 7h, et le score est de 0-0 actuellement. Un match que vous suivez justement sur NBC. Appelez la Jordanie qui affronte l'Algérie dans un match déjà décisif pour les deux sélections. Battue par l'Autriche lors de son entrée en lice, la Jordanie doit réagir pour conserver les chances de qualification. L'Algérie également en difficulté après sa défaite face à l'Argentine, n'a pratiquement plus droit à l'erreur. Dans le groupe K, le Portugal défie l'Ouzbékistan à 21h ce soir avec l'objectif de prendre une sérieuse option sur la qualification. Après son match nul contre la RDC, la sélection portugaise doit retrouver de l'efficacité offensive. En face, l'Ouzbékistan découvre le très haut niveau mondial, mais a déjà démontré face à la Colombie qu'il ne serait pas un simple figurant. Toujours dans le groupe K, la Colombie croisera le fer avec la République démocratique du Congo demain à 6h. Les Colombiens ont parfaitement lancé leur tournoi avec une victoire convaincante contre l'Ouzbékistan et peuvent faire un grand pas vers les 16e de finale en cas de nouveau succès. La RDC qui a tenu le Portugal en échec lors de son premier match a démontré qu'elle possédait les ressources pour bousculer les favoris. Le choc du groupe L opposera l'Angleterre au Ghana. Les Anglais

0: et ont impressionné offensivement lors de leur victoire 4 buts à 2 contre la Croatie, mais leur défense a laissé apparaître certaines failles. L'entraîneur de Free Lions a d'ailleurs demandé davantage de rigueur à ses joueurs avant cette rencontre. Thomas Tuchel a déclaré que tous ses joueurs sont pleinement investis à l'entraînement.
1: Everyone is available. Everyone was in training. We had big influence from the substitutes, which we really, really appreciated. And it's just a proof how everyone buys into the idea. Even if players are regular starters, big players for their clubs, they came in. And no matter if like Mark in defense or Marcus in offense or Bukayo Saka as a winger, everyone bought in and gave everything to decide the match, which they actually did. They had huge influence. And we need exactly that.
0: Le Ghana, vainqueur du Panama lors de la première journée, possède les armes pour inquiéter les Free Lions grâce à sa vitesse en contre-attaque. Une victoire qualifierait pratiquement son auteur pour le prochain tour. Match à suivre en direct sur RMC Sport 11 à partir de minuit. Toujours dans le groupe L, Panama sera opposé à la Croatie dans un duel de la dernière chance. Abattu lors de la première journée, les deux équipes doivent absolument prendre des points. Les Croates, malgré leur revers contre l'Angleterre, restent favoris grâce à leur expérience et à des joueurs de classe mondiale, match qui se jouera à 3h du matin. Et voilà, c'est ici que prend fin ce journal des sports. Merci d'avoir été des nôtres. La suite, c'est avec vous, Patrice.
2: Merci Ajmal, et place à la musique avant de passer aux autres rubriques de cette matinée. On a calé pour vous du Mathieu Chédid et Mama Sam.
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2: On doit avoir notre prévisionniste Nouchrine et Mamali. Bonjour.
3: Bonjour.
2: Oui, ou quand fait un petit point l'eau, la météo, les temps que m'a prouvé, nous devons bien faire frais même, parce qu'à 14 degrés, c'est qui vous nous comprend. Donnez un petit peu plus d'éclaircissement, s'il vous plaît.
3: D'accord. Bonjour à tous. C'est assez fort anticyclone qui se trouve au sud-ouest des Mascarennes. Il peut toujours maintenir un alizé modéré et froid dans nos régions. De ce fait, le matin et qu'à soir, il peut toujours maintenir la pluie, surtout à l'est au sud des places centrales. La journée, les temps pour plutôt bon. De côté de la température, la maximale, vous voyez entre 20 à 27 degrés Celsius et la minimale, vous voyez entre 14 à 20 degrés. Du vent peut souffler depuis sud-est environ 25 km par heure et une rafale de l'ordre de 50 km par heure. Côté la mer, nous tenons Morning Fort La Houle qui est infinie enlevée hier soir à 22h, mais toutefois la mer n'est pas praticable et toujours La Houle depuis sud de 3 mètres en dehors brisant. De ce fait, bonne sortie en dehors brisant et qu'aussi l'argon l'ouest, le sud et l'est l'est déconseillé. Côté Rodrigue, Warning Fort Hull qui est toujours en vigueur à Rodrigue et il est valable jusqu'à 10h, mardi 23 juin. Alors, il y a Manlaoul depuis sud-ouest de 4 mètres en dehors brisant. Manlaoul est capable d'atteindre la côte, l'ouest et le sud, les marées hautes. Il est fortement déconseillé aux pêcheurs, plaisanciers et publics par aventurer en mer et d'éviter la plage. Côté l'étang, l'anticyclone peut toujours influencer l'étang à Rodrigue. Alors, nous pouvons attendre la pluie le matin à soir. Par contre, la journée, l'étang peut plus debout. La maximale, vous voyez entre 24 à 27 degrés et la minimale, vous voyez entre 19 à 21 degrés. Du vent, vous soufflez depuis le secteur sud, environ 30 km par heure, avec une rafale de 60 km par heure. Ainsi, aperçu pour Agalega. L'étang Agalega peut influencer les nuages depuis sud-est, alors nous pouvons attendre la pluie de temps en temps aujourd'hui. Côté la température, la maximale est pour environ 28 degrés et la minimale est pour environ 24 degrés. Divan peut souffler depuis sud-est à environ 20 km par heure avec une pointe de 50 km par heure, surtout pendant une averse. La mer n'est pas praticable car il y a une houle depuis sud de l'ordre de 3 mètres à Agalega. Alors une sortie en mer est déconseillée. C'est tout de mon côté. Merci.
2: Merci beaucoup et à très bientôt sur les ondes de RM1. On aura aussi à venir notre rubrique économique avec Kamlesh Bakori qui titre sa rubrique aujourd'hui les revenus de l'État. Mais tout ça, c'est juste après un communiqué.
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2: Communiqué du Central Electricity Board qui avise les abonnés de Morcellement Terracine, Morcellement Lady Barclay Suyac et NHDC Terracine que la fourniture d'énergie sera interrompue ce jeudi 25 juin entre 8h30 et 15h en raison des travaux d'entretien qui seront effectués sur le réseau électrique. La fourniture sera rétablie sans préavis à l'achèvement des travaux et le CEB qui s'excuse pour tout inconvénient.
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4: Bonjour, l'État s'attend à des revenus totalisant 235,5 milliards de roupies en 2026-2027. Faisons le point sur les principales sources de ces recettes. Au total, les taxes devront générer quelque 198 milliards de roupies. Ce montant représente 84% des revenus. La taxe sur la valeur ajoutée, qui reste inchangée à 15%, rapporterait 66 milliards de roupies, c'est-à-dire un tiers des revenus générés.

par l'imposition des taxes directes et indirectes. Ensuite, nous retrouvons la taxe sur les profits des entreprises avec un montant de quelque 44 milliards de roupies. Les particuliers sont appelés à verser 18 milliards de roupies dans les caisses de l'État. Selon les documents publiés par le ministère des Finances, l'État s'attend à quelque 30 milliards de roupies venant des taxes spécifiques sur des produits de consommation courante tels que le tabac, les boissons alcoolisées.

0: 5% sur un an. Taxes, revenus pour financer les opérations de l'État.
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On a notre blind test, chers amis. Il faut identifier un morceau, titre de la chanson ou nom de l'artiste, comme vous voulez. Écoutez un extrait. Titre de la chanson, nom de l'artiste, du groupe ou du chanteur. Comme vous voulez, 402-80-80 ou sinon par message WhatsApp 52-53-84-84. Un petit son local signé General Love, Empress Lion, s'appelle Bubbling Queen.

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0: part, on est du côté du Champ de Mars avec Mekhadj Viria. Mekhadj, bonjour.
1: Bonjour Patrick, comment ça va?
0: Ça va bien, mais asseyez-vous. Comment était la journée de course de samedi? C'était un peu dur, hein, quand même.
1: Un peu dur, oui, mais ça a bien terminé.
0: Je sais que ça a bien terminé avec That'll Be The Day. C'était le jour.
1: C'était son jour, Patrick.
0: C'était son jour, c'est le jour de Yanish Taka qui a bien emmené ce cheval au but. Mais Kraj, on va se concentrer sur le samedi qui arrive. Là, il y a une grande course classique, c'est le Barbé. Mais Kraj, vous allez nous en parler.
1: Oui, alors samedi, on aura notre deuxième classique qui est le Morges Telecom Barbé Club.
0: Oui.
1: Et on a vu quelques chevaux qui vont courir le Barbé aujourd'hui en piste, notamment Underworld, qui, sans défaut, a réalisé un très bon chrono.
0: Mm-hmm.
1: Nous avons eu aussi Future Swing qui a réalisé un très bon galon. On peut voir, c'est un poussé qui aime courir. C'est un strong galopeur.

0: Et tout ça, sans doute, c'était un coup tactique. Gilles Maurice, qui n'a pas fait un galop poussé, c'est plus du maintenance work, mais au niveau de la condition, rien à reprocher à ce cheval.
1: Oui.
0: Alors que Rapidash, lui, il a effectué un gros galop en compagnie de Fritz Swallow. D'ailleurs, un bon gros galop des deux chevaux. Kumbreyeha, apparemment, il ne va pas courir le Barbé. Il va se concentrer
1: sur le championnat des 4 ans.
0: Donc, exactement. Le championnat des 4 ans.
1: Alors, est-ce qu'il sera dans l'entrée du Barbé ou pas du tout, Kumbreyeha?
0: D'après les derniers dires, non, il ne sera pas dans
1: d'accord. Dans... Parce qu'il y a beaucoup de personnes qui attendent à ce que Kumbreyeha court le Barbé, n'est-ce pas?
0: Oui, beaucoup de personnes d'ailleurs ce matin me demandaient qui allait remporter la course Underwell Kumbreyeha.
1: Oui.
0: Mais je ne crois pas qu'il va courir.
1: D'accord. Et sur ce que vous avez vu ce matin à l'entraînement, vous nous dire plus sur les chances des chevaux dans ce Barbé?
0: Alors, Patrice, je crois que Gervina Autor vient en force ce samedi. J'ai vu un excellent Wash Are You. Rafa Kanti a travaillé en champion lui aussi. Exalted Love au niveau de la forme, rien à reprocher à ce cheval.
1: Oui.
0: The Great King a réalisé un très bon galop également. Donc, j'ai vu ici aussi. Au niveau de la condition, il est vraiment très, très bien.
1: Oui.
0: Les chevaux de Gemina Water sont vraiment en force pour cette semaine.
1: OK.
0: D'autres chevaux qui ont bien travaillé, Zumi a très bien travaillé, Mind Map a réalisé un très bon galop. Nous avons aussi Hollister qui va peut-être courir ce 13 Fun Time cette semaine, a très bien travaillé également. Et il y a Peter Bo, qui travaille très très bien depuis pratiquement 3 semaines.
1: Oui.
0: Donc, c'est un coursier qu'on doit suivre.
1: Ben écoutez, Mekrad, je pense que c'est bon pour nous pour aujourd'hui. On se donne rendez-vous vendredi. Et juste pour vous dire que la Jordanie vient d'ouvrir le score face à l'Algérie.
0: Oh là là.
1: Attention.
0: Nouvelle pour moi.
1: Ah. Donc je termine sur cette mauvaise nouvelle pour vous, bonne nouvelle pour les autres. Merci Mekrad. On se retrouve vendredi pour d'autres nouvelles. Merci. Et là, on a calé pour vous le duo Elsa et Glenn Midier-Ross et un roman d'amitié, Souvenir, sur RMA.
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L'horoscope, et on débute avec les béliers. Une opportunité inattendue va vous pousser à sortir de votre zone de confort. Pour les taureaux, la patience que vous avez montrée récemment commence enfin à porter ses fruits. Les gémeaux, une discussion spontanée pourrait changer votre vision d'un projet important. Les cancers, votre intuition sera particulièrement juste ce mardi, surtout en amour. Vous attirerez les lions, naturellement les bonnes personnes autour de vous. Pour les vierges, un détail que tout le monde avait ignoré pourrait jouer en votre faveur. Pour les balances, pour votre équilibre, les balances, vous devez avoir une conversation avec une personne clé. Les scorpions, une vérité va éclore et clarifier une situation confuse. Les sagittaires, une envie d'aventure vous donnera un regain de motivation. Pour les capricornes, vos efforts seront enfin remarqués par votre entourage. Soyez confiants. Les Verseaux, une idée originale pourrait ouvrir une porte inattendue. Et enfin, pour les poissons, attention à ne pas finir sous l'eau. Les poissons, organisez-vous. Allez, on a galé pour vous. Eros Ramazzotti sur RMA.

0: Eros Ramazzotti, Anastasia, I belong to you. Chers amis, on vous passe encore une fois l'extrait pour le blind test pour repartir avec un voucher d'une valeur de 500 euros offert par Mystic World. Chers amis, il faut identifier un morceau, titre de la chanson ou nom de l'artiste. Écoutez l'extrait. ...402-80-80-52-53-84-84, appelez-nous, chers amis. Et la question du jour est signée Pranab Yari.
1: Quel est le match le plus prolifique de toute l'histoire de la Coupe du Monde ? La réponse nous ramène en 1954 en Suisse. Quart de finale, l'Autriche affronte le pays hôte devant ses propres supporters. Et là, c'est un feu d'artifice. 12 buts en un seul match. L'Autriche s'impose 7 buts à 5, 12 réalisations en 90 minutes, soit un but toutes les 7 minutes et demie en moyenne. Un record qui tient depuis plus de 70 ans et que personne jusqu'ici n'a réussi à battre. Juste derrière, en 1938 cette fois, Brésil contre Pologne, 11 buts, 6 à 5, un match haletant jusqu'au bout où même avec 5 buts au compteur, la Pologne repart perdante. Alors que la Coupe du Monde 2026 nous réserve déjà de belles surprises, la question reste posée. Cette édition sera-t-elle celle qui fera tomber ce record historique ? Le match le plus prolifique pour l'instant, c'est Pays-Bas-Suède, 6 buts au total, 5 à 1, impressionnant, mais encore loin du compte.

Et la voix de Rita Ora, If That's Not Love. C'est une nouveauté qui marche fort, chers amis. Comme on est en plein Coupe du Monde, juste pour vous dire qu'à la mi-temps du match entre la Jordanie et l'Algérie, c'est la Jordanie qui mène par 1-0. Et Mamie Clune est partie dans le public pour prendre la température et la poser à notre public mauricien qui adore le foot. Des questions sur la Coupe du Monde. Écoutons.

0: Bonjour, bonjour, bonjour. Mon collègue, je peux manger un football là, faux, là. Mais tu es capable de nous dire aujourd'hui qui match sont plus appréciés dans sa Coupe du Monde là?
1: Bonjour, Radio RMN, moi, Wesley de Tamarin. Et moi, pour le moment, l'équipe qui est impressionnante, c'est Cap Verde qui fait un mari match contre l'Espagne et qui est une finale pour lui. Mais nous espérons que c'est l'équipe d'Afrique qui remporte la Coupe du Monde cette fois-ci.
2: Moi, François, c'est qui m'a là pour dire dans sa Coupe du Monde là? Un match qui pèse, là, qui est appelé le droit NN. Il a perdu 0-0, ce qu'on apprécie pour moi, l'Allemagne qui a gagné 7-0 avec les États-Unis, même l'équipe de football, la présidence du pays, il a gagné 4-1, l'utiliser avec Paraguay. Mais c'est le moins de problème, on ne peut pas trop dire dans sa phase-là.
3: Bonjour, moi c'est Dessy, je supporte l'équipe de l'Angleterre, je suis très content de m'inspirer, ça va aller là pour appeler là-haut. Et moi, il a remporté la Coupe du Monde.
4: Moi, c'est Quincy de Tamarin. Alors, je peux suivre l'actualité un peu, la Coupe du Monde. Moi, mon équipe, je suis content, la France, et je connais la France pour gagner.
5: Bonjour, l'équipe IMN. Moi, c'est Ludovic Romain, Resto Goudelaine. Moi, je vais soutenir la France. Je connais pour gagner bientôt. Et un petit coucou, bonne femme là, Marouille Romain.
6: Bonjour, moi, c'est Christa Bell. Je peux suivre la Coupe du Monde. Les seuls matchs qui m'ont trouvé, c'est Brésil.
7: Bonjour, je me présente moi, Hansley. L'équipe qui me fait bien, me trouve la France. La France qui peut gagner la Coupe du Monde. Hein.
8: Bonjour, je m'appelle Anaïs. Je suis Coupe du Monde depuis le commencement. Et mon équipe, c'est Brésil.
9: Bonjour, moi, c'est Jean-Noël. C'est Angleterre qui peut gagner la Coupe du Monde 2026.
10: Bonjour, je m'appelle Jerry Charmant.

0: Moi, l'équipe qui m'en a prêché jusqu'à l'air, c'était la France contre le Sénégal. Parce qu'avant tout, nous sommes Mauriciens, avant tout, l'Africain d'abord. Et c'est l'équipe qui m'en a prêché. C'était un très joli match, un match très intense.
1: Bonjour, moi c'est Stéphie. Et l'équipe qui m'a fait supporter, c'est France et Congo.
2: Moi, c'est Oumila. L'équipe qui m'a fait supporter, c'est France et l'Argentine. Merci.
3: Bonsoir tout le monde. Moi, c'est Stéphane Coulon de Villeneuve-Maybourg. Moi, un grand amateur de football. En Angleterre, je supporte Manchester United. Pour la Coupe du Monde, là, ce sera la Portugal. On dit que. Vaille, Portugal, à force, à force.

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1: Yes, on va là même, là, pas loin, bah non, on va à Mouka pour retrouver Richard, bonjour.
2: Bonjour.
1: Comment ça va, Richard?
2: Ça va en pleine forme.
1: Oui, ça s'entend. Ça s'entend. Oui, un peu fatigué avec les matchs, là.
2: Oui, ouais, je suis tout de suite pour le Brésil, mais bon, pas grave.
1: Et qui c'est qui, mais qui c'est qui a dit ça?
2: Ah, c'est connu.
1: Mais non, je supporte l'île Maurice.
2: Ah, ok, allez, arrête ça pour être un problème.
1: Voilà, c'est tout. J'ai pas besoin de supporter le Brésil. Ils ont tellement de Brésiliens pour le supporter. Moi, je supporte l'île Maurice et c'est tout.
2: Allez.
1: Voilà.
2: L'année prochaine, dans 4 ans.
1: Dans 4 ans, espérons qu'on sera là. Richard, bah ouais. on a un morceau à vous faire écouter. Attention, c'est parti. Titre de la chanson ou nom d'un ou des artistes. C'est à vous.
2: Under pressure des Queens.
1: Bien sûr, Queen et bien sûr David Bowie sur le morceau. Richard, vous supportez qui pour la Coupe du Monde? Quelle équipe?
2: L'Angleterre.
1: Ça fait un moment qu'ils n'ont pas gagné.
2: Ouais, mais on les supporte toujours.
1: Ouais, la dernière fois qu'ils ont gagné, ben, comme je dis à tout le monde, ben, Maurice était championne du monde parce que c'était en 1966 et on était encore sous le drapeau anglais. Donc, on est l'île Maurice et l'Angleterre, même niveau ouais. Pour la Coupe du Monde. Une étoile, chacun.
2: C'est comme Manchester United, non.
1: Rien à voir. On parle de la Coupe du Monde, des pays. Rien à voir avec Manchester United. Richard, merci beaucoup. Allez. Bonne journée. Et vous repartez bonjour. Ce matin avec un voucher de 500 euros offert par Mystic World. Bye bye, bonne journée.
2: Bye bye,
1: allez, à venir le journal, chers amis. Et puis dans la foulée, on aura l'interview de la matinale. Aujourd'hui, Ashi Bachu reçoit Ashwin Goudaï, un négociateur auprès de la General Workers Federation. C'est juste après le journal de 8h. On se retrouve après. 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
1: Bonjour, il est 8h.

0: de la journée présenté par Archie Batu. Bonjour.
1: Bonjour Patrice, bonjour à tous.
0: Tout d'abord les titres.
1: Au Parlement, le ministre Reza Youtim défend un budget qu'il qualifie de courageux et indispensable pour l'avenir. Il met en avant la réforme des pensions et les secteurs émergents comme l'IA et l'économie bleue. Gel du Mins, testing pour la pension de vieillesse annoncée par le chef du gouvernement. Ashok Soubron salue une décision où, selon lui, la sagesse a primé malgré les enjeux économiques. Dans ce journal, direction les pubs et restaurants du pays où la Coupe du Monde attire de nombreux supporters. Ils s'y retrouvent pour suivre les matchs en direct et profiter de l'ambiance des rencontres. Et sur le plan international, une fusillade en plein quartier résidentiel fait 3 morts, dont un policier à Montréal. Un budget courageux et responsable. C'est en ces termes que le ministre du Travail, Reza Youtim, a qualifié le budget 2026-2027 lors du coup d'envoi des débats budgétaires hier à l'Assemblée nationale. Selon lui, la réforme du système de pension est nécessaire, le modèle actuel n'étant plus viable à la long terme. Il a également soutenu que les mesures annoncées dans les secteurs tels que l'intelligence artificielle et l'économie bleue jettent les bases d'un pays résolument tourné vers l'avenir. Nous écoutons le ministre Reza Youtim.
2: Quand malgré un contexte économique international difficile et des plus incertains, le Premier ministre a su contenir le déficit budgétaire à 3,7% du PIB et continue à réduire la dette publique. C'est un budget qui restaure la discipline fiscale tout en préparant Maurice aux opportunités de demain.
1: Le ministre du Travail a aussi salué l'extension du congé de maternité à 1 année, ainsi que celle du congé de paternité de 4 à 6 semaines. Il reconnaît que cette mesure pourrait susciter certaines réticences chez les employeurs lors du recrutement des femmes. Toutefois, il a souligné que le cadre législatif prévoit déjà des dispositions pour prévenir toute forme de discrimination. Écoutez.
2: Mais au-delà de ces garde-fous, je pense sincèrement que le fait que les 6 mois de congé soient à mi-salaire devait servir d'incitation aux employeurs de revoir la structure de leurs entreprises pour favoriser le work from home et le flexi-time. Il sera probablement dans l'avantage de l'entreprise de laisser la mère travailler de chez elle en leur garantissant un salaire entier ou la permettant de venir à un flexi-time, peut-être 4 fois par semaine ou 3 fois par semaine, au lieu de la laisser rester à la maison et percevoir un demi-salaire.
1: Les députés Roxana Colette, Rochane Jemmen et Roubina Doriaou ont également pris part au débat budgétaire. Les travaux reprennent ce mardi à 11h30 à l'Assemblée nationale. Dans le même registre, le Premier ministre et ministre des Finances, le docteur Navin Ramgoolam, a annoncé le gel du means testing, c'est-à-dire la vérification des ressources des bénéficiaires avant de déterminer leur éligibilité à la pension de vieillesse. Pour le ministre de la Sécurité sociale, Ashok Soubron, qui était face à la presse hier, la sagesse du Premier ministre a primé dans ce dossier, malgré la rationalité économique de cette décision. Ashok Soubron a aussi déclaré que si aucun consensus n'avait été trouvé, toutes les options étaient ouvertes. Écoutez le ministre qui s'exprimait après sa rencontre avec des syndicats.
3: Il y a une rationalité, parce qu'il y a un issue là. Mais l'India se compassion hein, pour le peuple imprimé et ben ministre qui est là, ben député qui est là. Nous apprécions ça. Et ACA, et ça qu'elle

0: Vous étiez sur conclusion, c'est pas à moi de dire au Premier ministre ce qu'ils ont à faire. C'est la réforme du minstressing, du targeting, inzélé. C'est ça le mot que le Premier ministre a mis dans l'Assemblée nationale. Inzélé, il y en a plusieurs implications. Mais du tout, ils ont réfléchi ensemble que nous pays pour sortir et depuis spirale d'endettement et préserve nos banaquis sociales et qui nous aident l'économie qui solide. Hein. C'est une responsabilité de tout le monde, ça.
1: Toujours concernant ce dossier, Patrick Bellecourt, leader d'En Avant Maurice, a salué la mobilisation des Mauriciens qui ont exprimé leur opposition à l'application du means testing dans le cadre de la réforme du système de pension. Selon lui, cette marche arrière du gouvernement démontre l'importance de la participation citoyenne dans le débat démocratique. Nous écoutons Patrick Bellecourt.
2: Mais encore une fois, Ban Mauricien, il montrait qui, si dans Ban parti politique et dans Ban Yes Men, mais nous, local talk, nous pouvons dire non, nous pouvons faire respecter nos Ban droits. Donc, il est important qui Ban Mauricien tient leçon de ce qui peut passer.
1: Par ailleurs, à 8h15, je reçois Ashwin Goudaï, négociateur auprès de la General Workers Federation, pour aborder justement la réforme du système de la pension de retraite. Et le leader du PMST, Xavier-Luc Duval, animera lui une conférence de presse à 10h aujourd'hui. Il reviendra sur les diverses mesures annoncées dans le budget 2026-2027. L'Union des artistes accueille favorablement les mesures annoncées dans le budget visant à renforcer la reconnaissance officielle des artistes et des travailleurs culturels à Maurice. Dans un communiqué, elle souligne que ces avancées répondent à des revendications portées depuis plusieurs années à travers un travail de plaidoyer constant. L'organisation rappelle que ces progrès sont le fruit d'un effort collectif impliquant plusieurs acteurs du secteur. Elle appelle désormais à la mise en œuvre rapide des mesures concrètes et durables. L'Union réaffirme également son engagement à poursuivre le dialogue pour garantir aux artistes une meilleure reconnaissance et protection sociale. On a été dans les pubs et restaurants du pays où la Coupe du Monde transforme chaque match en véritable moment de rassemblement. Entre écrans géants, ambiance festive et supporters passionnés, les rencontres se vivent dans une atmosphère conviviale et animée. Place à ce reportage de Nijma Narayana Reddy avec les commentaires d'Anjali Siroton Pulchan.
3: La Coupe du Monde anime les pubs et restaurants du pays en ce moment. Selon le manager de Gravity Max, Fabrice, les matchs diffusés tard dans la nuit et ceux opposant des équipes moins populaires attirent moins de supporters. En revanche, les grandes affiches créent une ambiance festive.
4: On compte un match qui peut commencer à 21h, peut terminer à 23h, bien sûr, qui peut commencer à minuit, à 2h du matin. Bon, un des matchs, nous peut gagner le response voulu.
3: À Heaven Dream, l'ambiance est également au rendez-vous. Selon Rajesh Ramkelawan, le restaurant reste ouvert même lors des matchs diffusés tard dans la nuit afin de permettre aux clients de suivre les rencontres. Il estime que la Coupe du Monde est avant tout un moment de fête et de partage.
5: Nous donne un événement football. Quand nous gagnons ça, chaque 4 ans, dans 4 ans, nous gagnons un événement comme ça. Ça nous fait un effort qui nous met football ici et nous promote sa Coupe du Monde 2026 là. À côté, nous donne nos clients l'occasion pour gagner un match, tout match qui nous capable, même un match dans le temps.
3: Du côté des supporters, l'ambiance est bien présente. Certains expliquent être venus suivre les matchs entre amis afin de partager leur passion du football. D'autres sont présents pour encourager leur équipe favorite. Parmi eux, un père de famille a même fait le déplacement avec sa fille de 4 ans pour vivre ensemble l'atmosphère festive de la Coupe du Monde.
6: Le Coupe du Monde, moi et la famille, il m'a dit de tuer, pour passer la Coupe du Monde, sur 4 ans, pour faire la Coupe du Monde. Mais là, moi, avec mon camarade, collègue, madame, mon dîner.
7: Je connais comme mon camarade, mon cousin, je pars rester guetté parce que je vais faire office hours. Je pars rester guetté, mais moi, par contre, je vais rester check highlights sur YouTube, tu vois, pour faire des matchs, la rediffusion. Nous avons contentement et nous avons un match qui nous peut perdre aussi, hein. Pas juste contentement, donc, les football tout un chien fun pour tout le monde.
8: Là, moi, j'ai un camarade, moi, j'apprécie le football là. Parce que j'ai un camarade, j'ai un football là. Chacun sur l'équipe, mais j'ai.
3: Entre passion, convivialité et émotion, à la Coupe

0: Hollande continue de rassembler les supporters dans les pubs et restaurants du pays. Un événement qui, au-delà du sport, crée des moments de partage entre amis et en famille.
1: Sur le plan international, 3 personnes, dont un policier et le suspect, ont été tuées lors d'une fusillade dans le quartier de Côte-des-Neiges à Montréal, au Canada. Selon les autorités, l'intervention policière a débuté après des signalements de coups de feu, avec un important dispositif déployé dans les secteurs avec des patrouilles, des ambulances et un hélicoptère. Une enquête est en cours afin de déterminer les circonstances exactes de cette fusillade. Ce qui nous amène à la fin de ce journal. Merci de l'avoir suivi. Merci à Nitoucha à la réalisation et Kavish et Sam à la technique. Je vous retrouve dans quelques instants pour l'interview de la matinale.
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2: Bonjour à tous, plaisir de vous retrouver pour l'interview de la matinale. En studio avec nous ce matin, le négociateur auprès de la General Workers Federation, Ashwin Goudaï. Bonjour.
3: Bonjour Haché, bonjour les auditeurs.
2: Alors quelques jours après présentation au budget 2026-2027, nous pouvons aujourd'hui analyser quelques mesures fortes qui finent annoncer surtout réforme système pension, qui reste une mesure qui peut faire beaucoup débat en ce moment. Mais tout d'abord, Ashwin Goudaï, moi tu as envie de connaître comment on trouve budget 2026-2027 qui finit présenté vendredi dans son ensemble.
3: Merci pour la question Haché, merci pour l'invitation d'ailleurs. La communication est très importante pour le monde syndical, c'est une façon d'être proche du peuple. Et pour démarrer, budget là, il est décevant, parce que tout budget, il n'est pas juste un exercice comptable. Il est surtout une forme de philosophie quand on oriente la société vers ce qui est plus needful. Et aussi, on est capable d'amener une rupture en termes de modèle économique qui on peut prôner. Surtout que ce gouvernement, il prône le changement. D'ailleurs, Baselot là, qui nous dit qu'il nous a un mandat clé de 60-0. Mais nous ne pouvons pas dire en gros, nous restons sur notre faim. Parce que ce qui finit polariser l'attention, vous connaissez pour venir là, c'est la pension. Mais quand nous sommes dans le fond, pas fin vraiment adresse la question de la chèque et de la vie, pas fin adresse la question des personnes qui des groupes vulnérables, moi les dire où les travailleurs, les personnes âgées, les personnes en situation de handicap, et même des petites mesures ici et là. Nous connaissons avec le phasing out de la CSG allowance, beaucoup de monde qui au bas de l'échelle puissent subir de plein fouet. Nous avons dit la chèque et de la vie avec même conflit qui est là entre autres. Donc pour moi, nous pas trouver une vision claire, parce que beaucoup AI, mais est-ce qu'il vraiment Maurice nous en arrive le niveau que nous sommes capables de cause AI? Ok, et un camarade qui toujours dit avant de nous comprendre l'intelligence artificielle, il est important qu'il nous développe d'abord bien nous l'intelligence naturelle. Donc pour moi l'idée c'est bon.
2: D'accord. Et bon, bien sûr, ce qui finit retenir l'attention, c'est réforme système pension. Côté point d'avant, changement à partir de janvier. Pour l'instant, le Premier ministre vient d'annoncer qu'il peut freeze le means testing, qui forme partie de sa nouvelle réforme-là. Alors, Ashwin Goudaï, est-ce que la classe syndicale est d'accord avec sa réforme qui peut venir en janvier-là par rapport à pension?
3: Pas du tout, pas du tout. D'ailleurs, pour trouver dans le temps, nous finissons déjà contester le basic critérium de pension qui était mis en question l'année dernière. Parce que c'est une réforme qui finit venir sans consultation, sans qu'il y ait un mandat clair, sans qu'il y ait vraiment l'aval de la population. Personne ne partit au courant. Et une fait 60 ans, une 65 ans, nous pécose pension universelle qui nous finit gagner avec beaucoup de combats, qui nous finit gagner. Nous connaissons l'idée de la culture, l'idée des mœurs des Mauriciens. Très souvent, nous comparons à les autres pays. Nous faisons comprendre que Maurice est un pays unique. Tout le monde qui est dans Maurice, je fais une grande antiquité avec pension universelle, ou dada, ou dadi, ou peut comprendre là, tout le monde nous fait bénéficier, nous fait grandir de ça. Donc, d'ailleurs, premièrement, il vient tout ça, et là, il et nous ne comprenons pas, il paraît que le gouvernement est très amateur, on amène une réforme l'année dernière, après, on met un comité, comment dire, on finit de mettre souliers. Après, on met ce set. Astier finit avec une nouvelle réforme. Après qu'il finit de mettre un comité, après qu'il les peuples finissent crier, finissent descendre le chemin avec ben syndicat, ou venir avec une nouvelle réforme qui va être une means testing. Et means testing, targeting, ciblage, whatever comment on appelle les discriminatoires. Surtout pour la pension universelle dans le concept qu'il y était. Parce qu'un dimoun, depuis sa naissance, jusqu'à l'IMO, comment nous dire, from womb to tomb, les contribuer dans les caisses de l'État à travers la taxation qui rend consolidated fund. Et découlant de ça, qui vous paye la pension universelle. Et je vous dis, on amène le means testing, pas un problème qui vous target ceux qui plient possédants. Pas un problème là. Mais qui vous target ben, qui gagne 14 000 à 50 000.

0: est très, très grave parce qu'on a des centaines de milliers de personnes qui touchent le salaire minimum dans le pays.
1: Exact.
0: Oui. On a également la classe moyenne qui, je dis, très effritée parce qu'il dit, là, aux 50 000, ce qui nous comprend, l'open chargeable income, je ne sais pas pourquoi pension vieillisse.
1: Oui.
0: Donc, pour moi, ce n'est pas seulement un entos, un entrave, nous qu'à dire, à la confiance du peuple, c'est une trahison, mais aussi ce qui est plus grave, à mon avis, et nous trouvons ça, nous dire ça, que c'est une tentative pour amener le concept de private pension scheme, qui peut commencer, nous capable dire, à filer un petit peu dans tout le secteur, et c'était une façon déguisée pour fausse ben dimoun alvers private pension scheme, alors qu'il n'y a pas toute la population qui a les moyens pour faire ça.
1: Mais je dis, je trouve déjà un résultat par rapport à sa réforme, qui côté l'économie un peu plus soulagée, le besoin des autres finances un peu plus soulagée, quand il met en place sa réforme là, l'année dernière.
0: Vous connaissez, si que moi tu comprends d'après ben chiffre que moi tu checker quand nous fait une fine réforme pensionnaire où il est 65 ans, il amène income support entre autres, si que moi tu t'en à un moment donné, une année, fin économise 1,9 des milliards roupies. Mais c'est une goutte d'eau ça. Quand nous get zodi, nous budget, il y a au plus qui 200 milliards roupies, nous croissant, nos PIB il est très très faux, il est encore 700 milliards roupies, le produit intérieur brut. La croissance du pays, entre autres. Mais comparé à ça, pour moi, tu n'as pas les autres moyens. Nous comprenons que l'ancien régime finit les scènes l'héritage très lourd, très dire. Personne n'a pas contesté ça. Mais d'abord, le State of the Economy même, c'est un document non signé. Mais par la suite, quand on vient dire qu'on peut faire l'économie, l'eau pension universelle sans consultation, ça l'est grave. Vous connaissez, nous sommes capables de comprendre qu'il y a un problème démographique. OK, nous sommes capables de comprendre qu'ils ont dit avec le mouvement des gens, beaucoup de gens peuvent quitter le pays, puis ils peuvent faire moins d'enfants. Il y en a un incentive, le maternity leave, etc. Mais de là, comment dire, ce gouvernement, il y a une obsession avec la réforme du pension. Et qui c'est là qui peut conseiller les autres? 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
1: Et je me rappelle, l'année dernière, Zotie Diali a participé à la consultation avant de mettre en place la réforme pension, où j'ai d'ailleurs pour la suite démissionné depuis résistance et alternative. Et je me aussi rappelle, cette année-là, Zotie Réfi joint le junior minister, Zotie Envie joint le premier ministre pour une consultation, mais elle n'est pas fine possible. Mais même ça, Zotie Fine envoie une proposition au ministère des Finances. Donc, dis-nous, par rapport à pension de vieillesse, qui Zotie proposé Zotie Ban syndicat?
0: Oui, vous connaissez, juste pour retourner au junior ministère, nous t'y refusons parce que pour nous, premièrement, c'est un premier ministre qui est ministre des Finances qui s'y posait, qui a sa comité là. Parce qu'il nous parlait, juste fait une consultation, nous t'y prend en considération ce qu'il nous peut dire. L'INTP, comment dire, acté c'est Amita Bachan, mais shooting c'est Abishé Bachan, il peut faire. Donc, nous pas t'y d'accord avec ça. Et aussi, ça ajoute, il met de consultation avec le syndical, il coïncide avec un atelier de travail, avec le ministre du Travail dans la veille 1er mai. Mais raison principale, c'était qu'inutile le premier ministre qu'il a. D'ailleurs, nous finissons déjà dit, nous avons besoin de ministre des Finances plein temps, avec l'urgence économique et financière qui nous a. D'autre part, pour la pension de vieillesse, nous finissons demander et nous réitérer, c'est nos revendications nationales et nous pas pour retourner là, c'est remettre pension de vieillesse, pension universelle à 60 ans. Pas de means testing, pas de targeting, parce qu'il est discriminatoire. Qui, par la suite, ou trouve une formule pour aller élever un petit taxe avec la classe possédante pour renflouer les caisses de l'État, ça ou guetter comment pour faire lui. Parce qu'un dimoun, lui contribue comment pour finir dans les caisses de l'État, oui. Et lui important, c'est une façon pour récompenser dimoun là pour sa contribution dans l'économie. Très souvent, nous disons les autres pays, tout pays pas pareil. Maurice, ce démographie, Maurice, ce life expectancy, Maurice, ce niveau de vie. Vous connaissez combien de gens, combien de travailleurs, je démarre toute la journée, en un, 10 pains et 3 gâteaux pima. Je peux pas le moyen, nous peut dire, mange sain, etc., mange bio. Pas tout le monde qui a le moyen. La santé, du monde, pénibilité, ou quand on prend en considération la salaire, vous connaissez le dérèglement climatique. Faire très chaud, ça vous dit. Ou on a le humidex, quand la chaleur et l'humidité sont mélangées. Ou on a ben du monde qui travaille dans le carreau, le bateau, dans l'usine. C'est ben travail. Moi, je fais 22 ans dans le textile, dans la sérigraphie, je suis capable de dire où les dégénères, les impacter ou la santé. Donc, il n'est pas normal qu'il y ait une réforme qui peut toucher les audits ou peut venir toucher avec le travail de targeting ou tu peux venir toucher des gens qui peuvent gagner 20-25 000.

0: C'est pas beaucoup d'argent. Même la classe moyenne, je vous dis, paye grogner. Parce qu'avec la dévaluation de la roupie qui fait dégringoler par plus que 46%, je vous dis, un roupie, il n'est plus représenté un roupie.
1: Oui.
0: Donc 50 000, 25 000, il n'est plus représenté la valeur qu'il est représenté. Donc pour nous, les clés, bien vient remettre la pension universelle. Et il y a une formule à travers ou limite gaspillage, ou une meilleure gestion, ou bien capable d'avoir une fiscal responsibility.

0: Je suis partie d'Arco, je suis toujours pas d'Arco avec réforme qui t'a amené l'année dernière. 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Parce que quand je n'ai pas fini écoute, pas fini écoute l'année dernière, quand j'ai fini fête, je ne suis pas content, même la population. 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
1: 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Donc nous continuons à mobiliser. D'ailleurs, c'est une plateforme syndicale, plateforme commune syndicale qui nous fait beaucoup de travail, beaucoup de manifestations, et nous sommes capables de dire qu'à l'époque, ça te débouche, qui te met un comité, tu amènes le income support. 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Nous sommes capables de dire que c'est un semi victoire, parce que c'est un petit peu à travers la voie à l'épée. 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Parce qu'il ou pas encore élimine le CSG. Même les travailleurs étrangers qui, à hauteur de 60 000, peut-être même plus, parce qu'il y a beaucoup de situations illégales, je peux consommer et je peux renflouer les caisses de l'État. Donc, c'est faux de dire qu'ils peinent à l'argent. La caisse est vide, mais c'est moi quand nous avons un privilège qui est le mini-sénat. Donc, on trouve un effort en termes de retraite parlementaire, on trouve un effort quelque part qui finit faire. Ça, c'est louable, c'est correct. 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
0: 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c'est-à-dire la classe sociale peut retrouver les en difficulté financière.
1: Définitivement, quand nous finissons les bonheurs, on connaît 17 000 salaires minimum, les 17 000 roupies, ce n'est pas beaucoup d'argent. Et nous sommes capables de dire qu'avec un paquet, je peux vendre 20 000 roupies. Mais je vous dis que l'acheté de la vie, carburant, 10 peines montées, un jipin comme un charoupaya à 4 roupies, c'est ce qui nous a dit aujourd'hui. Tout qui est invincé, moi, je pensais que les CSG à la WENS, CSG, c'est une taxation, en nucléaire, l'ancien régime, il fait réel ou là, quand fin, comme dire, nous a démantelé le NPF. 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Moi, je pensais, et nous disons d'ailleurs, qu'il bien venir de l'avant avec un income support, qui d'ailleurs est attaché avec la formule de pension aujourd'hui. L'argent peut continuer à rentrer dans la caisse de l'État. Tu es capable de soutenir ceux qui sont au bas de l'échelle ou certains mêmes produits de base, plusieurs mêmes produits de base, tu es besoin de TVA. Mais moi, besoin de dire qu'il y a une crainte si cause de la population. Tout le monde peut penser qu'il y a une taxation TVA de 18%, mais paraît-il qu'il nous satisfait aujourd'hui, il reste 15%. Moi, je pense que c'est une méthode déguisée, c'est une colorable device politique stratégique pour l'heure, la population, et par la suite, pour venir, comme si, comment on va dire ça, comment dire, pour venir faire de sorte, paraître qu'il y paraît moins damaging. Alors qu'à la fin de la journée, pour moi, le budget, il reste un exercice raté, encore une fois. Déjà, Mbidze, c'est un exercice, c'est une occasion ratée pour redresser l'économie du pays.
0: Et l'autre mesure, avant de terminer, j'ai une goudaille qui peut faire un peu de débat aussi, c'est maternity leave qui fait une extension pour un an, 6 mois full pay, l'autre 6 mois optional. 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
1: 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Nous connaissons la Constitution, les protège nous, origin of birth. 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
1: 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Mais ce n'est pas ça qui compte. Nous avons aussi, aujourd'hui, difficile pour un jeune qui a accès à la terre, à la case, avec Smart Sport City qui peut pousser un petit peu partout. Mais le maternité libre, vous connaissez dans beaucoup de pays, continue à introduire. C'est l'État qui finance. Ça. La différence ici, c'est qu'il faut dire patronat fairly. Je comprends la difficulté des PME, donc moi, je pense que le gouvernement peut trouver une méthode, une formule, mais une compagnie qui est capable de payer parce qu'il y a une compagnie aujourd'hui qui partage un dividende à gauche, à droite, qui touche des milliards, il y en a qui peut faire profit plusieurs milliards. 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
0: En tout cas, merci beaucoup, Ashwin
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0: 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Et là, je laisse la parole à Patrice.
2: Oui, nous nous causons allé là avec M. Goulay et une choisie un morceau. 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
1: Ce morceau-là, premièrement, c'est parce que c'est mon santé préférée. C'est
2: Oui.
1: une santé evergreen. Quand pour Getly, sur une parole, c'est une santé pas seulement romantique, mais moi, de la nostalgie, c'était une sortie en 92, le film.
2: Ok.
1: Moi, un très grand fan de Amir Khan. Depuis mon enfance, depuis ce premier film, Kayamat, c'est Kayamat Tak. Et quand ce film-là est sorti, moi, fracture, moi, puis après, moi, je football. Moi, un étudiant, moi, dans Forme 3, que les SSS remportent, parce que moi, j'avais à l'UNO à l'époque. Donc, tu n'as pas une vidéotape, ça, à l'époque, pas tu as CD. Donc, mon patin m'a fait un petit peu de voir parce que moi, 3 semaines, moi, j'étais casé à la maison. Tous les jours, je regarde ce film-là. Des fois, deux fois par jour, donc l'un de mes
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1: Merci beaucoup.
2: Plaisir.

0: Chanson choisie par notre invité, chers amis, ce matin. Un petit coup d'œil aux États-Unis pour le match entre la Jordanie et l'Algérie. Eh bien, la Jordanie menait pas 1-0. Égalisation de l'Algérie à la 69e minute par Ben Bouali sur une jolie reprise de la tête. On joue la 73e minute du match. 1-0 pour le moment entre la Jordanie et l'Algérie. Et dans Regard sur l'histoire aujourd'hui, Reza Duli Mahmoud nous raconte l'histoire de Joseph Alphonse Raffray. Écoutez.
1: Chers auditeurs, bonjour. Nous sommes dans la dernière moitié du 19e siècle et au début du 20e. Le personnage sur lequel nous nous penchons aujourd'hui est médecin et chirurgien. Empli d'humanité et de dévouement pour ses patients, ses caractéristiques font de lui un médecin populaire. Pour son époque, il a des idées avant-gardistes sur les techniques d'hygiène en salle d'opération et sur l'alimentation. Je vous parle ce matin de Joseph Alphonse Raffray. Il naît le 13 mai 1867 à Beauséjour, rivière du Rempart. Il est le fils du planteur Olivier Raymond Raffray. Il fait ses études secondaires au Collège Royal. Tôt, il part pour la France, où il s'inscrit à la faculté de médecine à Paris. Devenu docteur, Raffray préfère retourner dans son pays natal plutôt que de poursuivre une brillante carrière qu'on lui propose à Paris. Lorsqu'il rentre à Maurice, il se fait rapidement une réputation. Pendant 36 ans, il exerce sa profession avec dévouement et humanisme. Il se dépense sans compter, indistinctement pour les malades riches et pauvres. C'est un médecin qui traite son patient dans toute sa globalité, si bien qu'on le décrit en ces termes. Il dégageait de la lumière, son magnétisme était étonnant. Il ne travaillait pas seulement dans la chair humaine, son regard allait droit dans les âmes. Il savait que les pires souffrances, les plus difficiles à calmer, sont celles de l'esprit. Raffray est parmi les premiers chirurgiens à pratiquer des opérations difficiles et compliquées. Il exerçait la rigueur en employant une technique soignée et hardie qui donne de bons résultats. Quant au domaine de la médecine, il s'appuie sur un mode particulier de régime alimentaire. Raffray lance depuis cette époque la pratique de la restriction de nourriture et de boissons. En somme, il est l'avocat de la modération et l'ennemi de tous les excès. Son ouvrage, Les déséquilibrés du système nerveux, est couronné par l'Académie de médecine. Il reçoit le prix Goddard pour le même ouvrage en 1904. Le péril alimentaire, publié en 1912, reçoit un accueil similaire. Ses professeurs en France recommandent le livre. Strict et rigoureux, il l'est dans sa méthode de travail. Ses observations sur ses patients sont rédigées, classées, pour servir à ses études. Rempli de douceur et d'autorité quand il le faut, il fait le bien autour de lui en soignant les pauvres et en consolant les malheureux. En 1922, Joseph Alphonse Raffray fait un séjour d'un an à Paris. De retour à Maurice, épuisé par le travail exigeant de sa profession, le médecin n'est pas épargné lui aussi par la maladie. Le docteur Raffray décède prématurément le 11 novembre de la même année, à l'âge de 55 ans. Il est inhumé au cimetière de Saint-Jean.

0: petit coucou à Sandra, Mayotip et Goudnoula, Mamzelle Paula. On va parler football, hein, pour les Coupes du Monde dans Fanzone. C'est tout de suite.
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0: Yes, on va parler de la Coupe du Monde, la sixième émission de la Coupe du Monde qui a eu lieu du 8 au 29 juin 1958 en Suède. Ça a été choisi en juin 1954 lors du congrès de la FIFA à Berne en Suisse. Le tournoi voit la révélation d'un prodige du ballon rond, le Brésilien Pelé, qui a tout juste 17 ans, chers amis. Elle est aussi marquée par la première participation de l'URSS, la participation des quatre nations des Royaumes-Unis, donc l'Angleterre, l'Écosse, le Pays de Galles et l'Irlande du Nord, toutes qualifiées pour la même édition, ce qui est un cas unique. L'absence de l'Italie, éliminée par l'Irlande du Nord en phase préliminaire, élimination unique pour les Italiens lors des 20 premières éditions. Et les équipes participant à cette Coupe du Monde, représentant l'Amérique du Nord, Centrale et Caraïbes, le Mexique, l'Amérique du Sud est représentée par le Brésil, l'Argentine, le Paraguay, l'Europe par la Suède, la France, l'Allemagne, l'Autriche, la Yougoslavie, l'Union soviétique, la Hongrie, la Tchécoslovaquie, l'Angleterre, le Pays de Galles, l'Écosse et l'Irlande. Le tableau final, chers amis, a 17 ans. Alors là, attendez, juste pour vous dire aussi comment ça s'est passé, arrivé au quart de finale, on a des scores, l'Allemagne de l'Ouest battue par, ou plutôt la Yougoslavie a été battue par l'Allemagne de l'Ouest 1-0, la Suède qui bat l'Union soviétique 2-0, la France qui bat l'Irlande 4-0 et le Brésil qui bat le Pays de Galles 1-0 pour les demi-finales. La Suède bat l'Allemagne de l'Ouest 3-1 et le Brésil bat la France 5-2. Le match pour la troisième place, France 6, Allemagne de l'Ouest.

3. Et la finale, chers amis, victoire du Brésil, 5 buts à 2 à 17 ans. Pelé marque un hat-trick lors de cette finale avec un but de Didi et un autre de Vava. Pelé qui avait promis à son père lors de la défaite du Brésil en 1950, quand son père était en larmes, il avait promis à son père de ramener la Coupe du Monde au Brésil. Ben, il l'a fait en 1958, alors qu'il était encore un gamin en 1950. Il n'avait quoi? On n'avait que 9 ans quand il avait promis ça à son papa. Alors, le classement des buteurs, Juste Fontaine termine meilleur buteur avec 13 buts. Pelé et Helmut Rahn, l'Allemand, terminent deuxième avec 6 buts. Voilà pour l'histoire de la Coupe du Monde, 6e édition. Suède, c'était en 1958. Et puis, les matchs pour cette Coupe du Monde 2026, l'Algérie qui vient de marquer un deuxième but, chers amis, alors que la Jordanie menait par 2-1, l'Algérie avait égalisé, et donc l'Algérie par Guiri, 82e minute, vient de prendre l'avantage sur la Jordanie. Et puis on a vu des matchs hier avec la victoire de la Norvège contre le Sénégal, 3-2 avec 2 buts de Erling Haaland, 3-0 pour la France contre l'Irak avec 2 buts de Kylian Mbappé, un but du ballon de Ousmane Dembélé, et l'Argentine qui a gagné contre l'Autriche 2-0 avec un doublé de Lionel Messi. Les buteurs sont en pleine forme, chers amis. Un peu de musique avec Madonna et Sabrina Carpenter, ça s'appelle Bring Your Love, et puis on va voir ce qu'il y a à la télé et à la radio à venir.

0: Madonna et Sabrina Carpenter, c'est une nouveauté, ça s'appelle Bring Your Love, extrait du dernier album de Madonna qui sort incessamment. On va voir ce qu'il y a à la télé ce soir et aussi à la radio à venir après cette émission. C'est à 20h15, message by Minister Lakshmana Rajpentia, Ministry of Public Service and Administrative Reforms, occasion of the UN Public Service Day. Et puis à 20h35, création locale cinéphile, désolé pour la gêne occasionnée. C'est à 20h35 avec, bien sûr, David Constantin. Le film The Mountain Between Us est joué à 21h35, toujours sur la MBC 1. Et puis sur la MBC 11, match entre l'Angleterre et le Ghana, prévu à minuit sur MBC 11 en direct. Et puis sur la MBC 5 à 20h. Une série en français, Un amour sauvage, et à 20h50, Valentina My Special Love, une autre série. Et puis à la radio, juste après la matinale, c'est Lizzie qui sera là. Et puis entre 10h et 11h, en ce mardi, retrouvez nos amis les bêtes, l'émission dédiée au monde animal, avec Ashley Cornette et Priscilla Moutien, conseils pratiques, bien-être animal et astuces pour mieux protéger et prendre soin de vos compagnons qui seront au programme, donc entre 10h et 11h ce mardi, nos amis les bêtes. Tout de suite, notre cadeau d'anniversaire. Par à Olivia pour retrouver Ulrich, mais qu'on appelle plus souvent Eric. Bonjour.
1: Bonjour.
0: Qui position, Eric? Correct? Qui fait? Ou appelle Ulrich, ben appelle-lui Eric.
1: Mais ça, nous gâtons,
0: comment tu cries? Comment dire, Ulrich là, comment dire, fausse ça, appelle Eric là, plus vrai, comment dire, non?
1: Oh oui.
0: Eric, je dis, qui est là, là, Eric?
1: Ah, je dis, là, quand tu joues, dans les enfants, dans les familles.
0: Mais qui est là, je dis? Mais vous pouvez me dire qui est là, je dis? Bon, ben, vous connaissez avec mes monsieur tout un bon anniversaire, Eric.
1: Oui, oui, merci.
0: Happy birthday, enjoy. Ça veut dire, ouais, ça veut dire qui programme aujourd'hui là? Raconte-nous un coup de qui pour une autre.
1: Programme là, on l'a quand toujours avec dans l'enfant.
0: Ouais. Un
1: petit manger, ma belle fille.
0: Combien belles filles, combien enfants tu as là, Wina? J'ai tout béni
1: tantôt. Toute la famille, il fait 22.
0: 22?
1: Oui, mon grand petit-enfant, tout ensemble.
0: Ok, ça veut dire que j'ai tout béni tantôt là?
1: Oui, oui, tantôt. Elle sait qu'il fait quand même l'occasion de venir ce qu'il y a plus.
0: Ouais.
1: Alors, il y a un petit-enfant, Léo, mais il y a quand même un petit problème. Il n'y a pas de problème, il comprend lui.
0: Ok.
1: Il comprend, là, il pourrait faire ça samedi côté.
0: Mais il vous fait une petite vidéo call d'aller pénaliser ça.
1: Ah, oui.
0: Normal. En tout cas, nous souhaitons un joyeux anniversaire, Eric. 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Place une bouteille de Pure Heaven, la boisson pétillante qui a apprendre la santé. À la Lila.
1: Oui, oui.
0: Ça y est, c'est Yalouche.
1: Oui, oui, oui. C'est OK. Mais
0: c'est
1: au fait gâteau là quand je prends
0: l'iso gym. Mais normal, vous êtes passé au point l'iso gym.
1: Ah, le rate, ok, merci.
0: Correct ça. Cathy, pour expliquer qui est ou capable de venir prendre le gâteau.
1: Oui, oui, oui.
0: Okay. En tout cas, enjoy, Eric, et avec la famille, fin de manière, je vais passer un bon petit moment. On arrive à la fin de cette émission, chers amis. On remercie Sam Amigan qui était notre réalisateur télé aujourd'hui, Cathy Martin, notre assistante à la production, Kavish s'est occupé de la technique, Ajmal Moitep pour le sport, Ashibachu, le journal, l'interview de la matinale, Reza Juli Mahmoud, Meling Balou, Kamlesh Bakori pour les rubriques. Et ben voilà, je vous dis à demain. Bisous, ciao. On vous laisse avec Justin Timberlake et Can't Stop the Feel.

0: de Rodrigue FM Flash en créole pour présenter ce matin par Mike Pialui. Bonjour Mike.
1: Bonjour Rosie. Madame Missé, bonjour, merci pour présenter nous le MBC Rodrigue FM pour Flash en créole. Bonne précipitation proche avec l'anomalie enregistrée dans Rodrigue pour première quinzaine juin. Mais l'ensemble de la République, pluviométrie est restée inférieure à la normale saisonnière d'après dernier rapport. Station météorologique Bakwa, sa première quinzaine de l'année, est classée comme un quatrième rang, plus sec depuis 20 dernières années. 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Compte plus que 300 habituellement. Ça baissa l'expliquer notamment par le découragement face à l'anthracnose joignon. Commission de l'agriculture en collaboration avec Fareux est toutefois capable d'identifier la cause de la maladie là et propose des mesures pour limiter ce ban effet. Christopheville peut prendre Rennes, Lions Club Rodrigue, le nouveau président et succède à Émilie Lévesque. 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

0: 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Collège Maréchal qui organise une assemblée spéciale hier grand matin pour honorer 4 élèves lauréats concours national Science Technology, Ingénierie et Mathématiques, ainsi que les enseignants accompagnatrices. Finale Tina de Maurice, semaine passée. L'inscription pour concours l'Alliance française 2026 actuellement en cours. L'épreuve pour les élèves secondaires, il prévoit en juillet. 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Exodi 23h, clé d'œil à ban fonctionnaire. 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Transforme l'institution publique, promouvoir l'innovation, participation et inclusion, proclamée par l'ONU en 2002. 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Actualité nationale, décision conseil ministre. Bientôt, je prouve votre identité pour être capable d'accéder à ban réseaux sociaux. Le gouvernement peut envisager un système de vérification ban utilisateur pour lutter contre ban dérive en ligne. Budget 2026-2027 pour certains produits comme l'alcool et le tabac, ben, prix inaugmenté par 10% depuis les 20 ans. 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Et que Deo, l'Iran répète mardi qu'il y a en vigueur de contrôle le détroit d'Hormuz. 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Pas prendre part dans ce mouvement-là et pas dès les autres postes. Différents groupes contestataires peuvent promettre une manifestation dans le calme, mais le pouvoir public peut méfier les autres de un possible débordement. C'est donc ici qu'il nous flash en créole. Pépon FM, merci pour l'attention et pour la fidélité à la MBC Rodriguez FM. Rosy pour accompagner les autres pour les autres émissions, les autres radios. En attendant, on retrouve à 10h pour flash en anglais.
1: Merci beaucoup Mike, nous souhaitons une très bonne matinée. Donc dans quelques instants, on retrouve Miss Calamel pour l'émission Fierté Rodrigue.
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0: Et si vous êtes branché sur les ondes de la MBC Rodrigue FM, vous êtes né plus raide de l'émission Fierté Rodrigue. Ben, dis-moi qu'il manque d'histoire Rodrigue. Et comme annoncé, son dîner est jeune. Ou capable de dire, ben, elle a les jeunes, ces enfants-là. Mais elle amène une contribution incroyable dans le monde photographie. Elle amène l'île Rodrigue partout dans le monde. Zodi, nous avons l'honneur d'accueillir un ami et collègue, nous pour accueillir Luciano Rusti. Luciano, bonjour.
1: Bonjour, ça va?
0: Ça va. Alors Luciano, beaucoup capable que nous, mais il n'a capable de dire, mais qui ça n'a Luciano?
1: Alors, Luciano, c'est un jeune homme de 29 ans, passionné de la photographie, plus spécifiquement storytelling photographie. Et

0: aussi cadre à la MBC de Rodrigue depuis 2017. Et en grosso modo, c'est ça, Luciano.
1: Alors, Luciano, pour nous connaître un petit peu, Zordi, quand on est arrivé, à nous cause, l'os à l'enfance, là, comment ça nous passe? Juste pour nous gagner une idée de sa passion, là, quand venir, nous cause l'eau ou l'enfance.
0: Avant mon rôle dans la photographie, je me suis plus intéressé par la peinture, c'est-à-dire, moi, il y a une marraine qui t'y peinte, qui compte faire la peinture, etc. Et donc, depuis petit, quand j'ai mon tome dans la peinture, depuis mon enfance. Et la mon rôle de collège aussi, je continue à étudier art and design avec M. Cédric et plus tard avec M. Wongso aussi. Et bon, c'est la peinture, c'est un peu comme je commence, mais c'est ça aussi qui me donne ma direction pour comprendre la photographie et comme si il n'est trop dur à la photographie. À un moment, nous faisait faire projet en l'OSX, si je ne me trompe pas. Et c'est là que je me suis posé prendre une photo pour après, comme si applique la peinture pour faire une photo, etc. Les gens commencent à faire une photo là, je me réalisais qu'ils m'ont vraiment très intéressé par la photographie. Et c'est là que je me suis acheté ma première caméra à l'époque. Et c'est à l'époque là, pas autant facile pour gagner une caméra, que ce soit à Rodrigue ou à Maurice. Donc, petit bizarre à Tan qui m'attend de sortir Australie pour y amener une caméra là pour moi. Et c'est un peu là que ça déclic en photographie a commencé. Et je suis mon premier cours de photographie grâce à Rodrigue College. C'est dans un cours qui est dispensé à Maurice, un basic course in photography par M. Raj Muslaya. Et nous tenons comme si un représentant par collège. Et c'est là qui vraiment me gagne mon premier cours en photographie. Mais concernant la peinture aussi, je gagne l'appui M. James Castell aussi parce qu'avant nous tenons un groupe là qui s'appelle Oyster Hot. Il est plus basé sur la peinture, mais c'est là que vraiment ça a commencé à côté là. Puis après, il y a un cours qui me suit avec M. Raj, etc. Après la HSI, je suis allé à Maurice pour faire la deuxième partie du cours, c'est-à-dire un advanced course in photography. Et c'est un cours qui me suit avec M. Steve Dubois. Et après ce cours-là, mon but c'était pas de rester à Rodrigue ou à Maurice, mais je suis vraiment intéressé pour voyager. Et ça, à l'époque-là, être photographe sur les bateaux de croisière, c'était un peu trending, on peut dire. C'était un peu le but après l'Advanced Course in Photography. Mais ça te prend quand même pas mal de temps pour avoir visa, etc. Et entre-temps, je bouge à Rodrigue jusqu'à mon document validé. Et comme une Rodrigue, bon, jusqu'à mon petit stand dans l'avion même, c'est là un camarade qui s'approchait de moi, disait moi, bah, tu photographe, toi, MBC, période caméraman pour travailler à l'MBC, c'est-à-dire. Et j'ai mon petit bizarre, là, parce que tout à l'heure, quand tu es photographe, filmé, etc. Moi, j'ai dit, ouais, pourquoi pas. Gratuitement la chance de ce côté-là. Mais moi, je suis vraiment comme si expect qui m'a travaillé à la MBC. Mon but c'était plus à l'extérieur. Normalement, il y a un call pour l'interview et quelques temps après, un call qui la MBC peut prendre comme caméraman, senior caméraman à la MBC. Et après ça, moi, je participe aussi dans un concours comme Tango Fia World. Je me rappelle première édition Tango Fia World, je me suis appelé. Je me suis sélecté, mais c'est le photographe James Castell qui remporte le premier édition. Deuxième édition, je me participe. Je me réparticipe, c'est-à-dire. Et c'est moi qui gagne le premier prix, désolé. Et c'est un peu après ça aussi, je participe aussi dans une compétition régionale, c'est-à-dire Rodrigue Maurice, par exemple, une compétition photo urbaine SDGs, une Sustainable Development Goals, quand je suis sorti deuxième de la République de Maurice. Et après ça, tu as quand même une série de deuxième position, parce que c'est pas une première compétition que je participe, c'est pas une compétition que je

0: définitivement gagné premier prix un seul coup. C'est une série de second place. Après aussi, les mêmes qui participent, une continue moins en ligne. Les là, me sorti premier dans un groupe, comme on peut dire, mais aussi dans une compétition qui est basée dans l'océan Indien. Par exemple, une compétition que de photographe Rodrigue, Maurice, Madagascar et Seychelles participent, que la demande primée. Et à l'occasion aussi, j'ai eu la chance de voyager à Maurice à plusieurs reprises, à Madagascar, à l'exposé aux Seychelles, à l'exposé dans plusieurs villages de Madagascar. C'est un peu ça. Après sa série Second Place qui m'a gagné avant, là, finalement, mais le résultat là, une peau de souffle après.
1: Et pour dire que c'est vrai qu'il a sorti une caméra l'eau potable qui tient une super photo, mais on encore rappelle, c'est une petite caméra type si longtemps là, nous avons dit Sam qui a dit comment sur la première photo, Luciano.
0: Oui, oui, oui. C'est-à-dire, au niveau technologie, vraiment, on est très avancé. Mais ouais, je suis vraiment fan de cette caméra. Pas vraiment une caméra digitale, bien sûr. À l'époque, tu avais une digital caméra qui est assez compacte comparé à cette caméra, vraiment une grosse caméra qui est très impressionnant. Mais dans toute sa évolution là, moi vraiment un fan de tout ce qu'on appelle vintage, une vieille caméra ou même une vieille film caméra à l'époque, parce qu'il y a quand même à cette époque ça facilite que nous prenons photo et nous gagnons view photo là instantanément. Carrément. Et nous avons un appareil que tu es capable de retoucher une photo là lui-même. Nous avons un AI d'ailleurs qui retouche photo là pour nous aussi. Bon, c'est un process que nous prenons photo, sans qu'il nous touche photo là. Nous envoyons ça à l'agence pour les scanner, pour les travailler. Et après, là, nous trouvons comment photo là a été. Bon, c'est ça, c'est un process un peu plus authentique. Bien sûr, là, nous avons vraiment une photo qui est vraiment bien défini, etc. Plein de détails. Alors, ce qui est un vieux photo qui nous tient avant, c'est une photo qui a quand même beaucoup de grains, des fois une couleur là, assez saturée ou pas. Du côté de la lumière, des fois elle est un peu surexposée ou carrément manque la lumière. Mais on pense que c'est un peu ça qui, à l'époque, fait à la beauté de la photographie. C'est un peu ça, une petite perfection qui est dans la photo là, qui vraiment donne photo là un soul, comment on dire. Donc dans le monde que vraiment il y a, comment on peut dire, portable, il y a une caméra qui est super impressionnant, qui a toute qualité fonction. Mon coup vraiment impressionné par une vieille caméra, une caméra vintage, une caméra d'antan, comme on peut dire.
1: Est-ce que tu as pensé qu'Enzo, la photographie, pour permettre tout découvrir le monde?
0: Je ne sais pas que la photographie et la vidéographie font mon voyage autant, mais je pense que c'est chanceux pour, dans mon vingtaine, mais, disons, vivre à l'époque que mon tour la photographie, bon, pas vraiment film photographie, mais mon tour un peu l'évolution de la photographie. Et la photographie inévolue comme si dans le même temps avec moi. Par exemple, moi dans ma vingtaine, il arrive à une époque que étant ben influenceur, influenceuse, il arrive à une époque que tout compagnie, vous êtes bizarre photographe, vous êtes bizarre vidéographe. On arrive à une époque que nous avons Instagram, TikTok, Facebook et qui dit social media, dit j'ai une envie comme si une photo qui est très esthétique, etc. Donc maintenant c'est chanceux pour vivre dans ça l'époque que je vais vivre actuellement là, parce que moi quand la photographie comment j'étais avant, quand pas tiens comme si la popularité comment il est dans un style là, et disons qu'il me grandit ensemble avec ça. Donc c'est une expérience qui est quand même assez, comment dire, assez impressionnant. Et si je m'attends qu'il y a photographié mon voyage et rencontrer autant de personnes dans peu de temps qu'il m'a fait la photographie, là, donc je n'expecte tout ça là. Mais je suis vraiment impressionné qu'en 2026, un jeune avec une caméra, il est passionné, il apprend, etc. Ben, sa caméra là, il a fait du voyage, bon,

0: c'est mon opinion, sa caméra là qu'a fait le voyage plus qu'un diplôme ou un degré, parce qu'il y a un jeune qui connaît faire photo et un jeune qui tout ça dit qui peut sa photo qui lit et c'est vraiment sa photographie unique. Bah jeune n'a qu'à faire les vins quand il en vient aller dans le monde pour faire même photo ou faire même vidéo dans ce style là. Donc comme on pense que nous vivons dans une époque que il a quand même beaucoup de facilité, mais un photographe qui connaît, qui a envie et qui développe ce propre style pour lui, bah, il a quand même envie, un rodrigue, il est capable de bouger, il est capable de n'importe qui paye envie, il est capable d'employer par n'importe qui employé, il a envie tout autour du monde, mais il y a beaucoup de camarades qui ont bougé de Maurice à de Rodrigue à Maurice, de Maurice à d'autres pays, à le travail pour une belle compagnie, mais c'est peut-être. C'est une caméra qui permet de faire ça quand même. C'est pas aller étudier telle quantité d'années, quoique étudier aussi important, mais dans la période qui nous était, une caméra est capable, pas capable, une caméra est vraiment faire la différence.
1: C'est pourquoi, ou dans le livre Fierté Rodrigue, parce que au bas du jeune âge, on fait monter talent Rodrigue, on montre que l'île Rodrigue l'y avançait, la jeunesse l'y avançait. Et sinon, capable de dire un pays qui ne manque ou quand on voyageait, Luciano, avec ou caméra.
0: En fait, un pays qui ne manque, mon style photographie, c'est plus un style que je suis content de raconter des histoires à travers mes photographies. Je n'ai pas envie de faire des photos quand je vais passer du tout juste une photo. J'ai envie de faire des photos quand je vais passer quand je vais faire des photos, d'apprendre quelque chose, de tirer quelque chose depuis la photo là, d'apprendre des affaires nouvelles, de vraiment ressentir des affaires, de faire des photos là. Et un de mes pays qui m'en allait et qui vraiment fait moi sentir quelque chose, c'est Madagascar. Parce que Madagascar, c'est un pays que des fois les médias montrent Madagascar, même je te montrais plus comme si y a partie pauvreté, etc. là, ou même des autres trucs qui pas reflété vraiment pays là. Mais comme on bouge là-bas, on rencontre un monde exceptionnel et on apprend beaucoup de Benjamin là, mais on aussi. Je suis appris par d'autres cultures. D'ailleurs, c'est une culture qui est super proche de Rodrigue. Les mêmes à Madagascar, je trouve beaucoup d'affaires qui me trouvent à Rodrigue. Des par d'autres manières, des par d'autres cultures, des par d'autres valeurs qui se partagent même. Et surtout qu'à Madagascar, j'ai vraiment des histoires à raconter. J'ai une culture qui est très riche. Et surtout, vous êtes, même si vous êtes misé, vous êtes vraiment en quelque sorte tracé, vous êtes ici, je viens les deux bouts. Mais vous êtes un peuple très solide, vous êtes un peuple qui. Vous êtes une culture riche et vous êtes vraiment une valeur qui est très. Moi, je suis vraiment content. Après, ici, à Madagascar, les profiter de Benjamin là, même, vous trouvez qu'il y a une émotion derrière, il y a des affaires qui dit que vous vivez. Plus y arrive là, aujourd'hui, et c'est ça pays là qui est vraiment mort plus comparé à ben les autres pays qui mènent prend photo.
1: Il nous rappelle Outiel chez Sonaiken et il y a une photo qui pas une mort existe Rodrigue, il marque le monde Oudiali.
0: La photo de Sonaiken. Il y a une compétition qui est organisée par la Commission de l'Océan Indien en partenariat avec l'AFD, l'Agence française de développement. Et d'ailleurs, on ne va pas finir de dire merci à Romila aussi, Romila Le Goff, parce que c'est lui qui a gagné l'idée pour inclure l'Océan Indien dans la photo. Bah, on a publié le titre, mais la photo c'était basé sur. Comme si rôle des femmes dans la société. En gros, sur le modèle, c'est rôle des femmes dans la société. Et à Rodrigue, c'est un icon, c'est un jumeau qui vraiment aide beaucoup de personnes, que ce soit des enfants qui pas qu'une lire, des enfants qui ont envie d'apprendre un métier, ou même des jeunes femmes qui ont envie, par exemple, travailler la terre, qui ont envie, dans l'autre côté, élevage, artisanat, etc.

Et c'est, oh, mais l'accident, moi, ça a l'idée là. Nous précise, tu n'as quand même une équipe derrière ça. Mon rappel, nous avons un soutien, Fabien Etienne. Fabien Etienne qui s'occupe du côté, on va dire, esthétique de l'image. Même côté de la lumière, il y avait Sébastien Colette aussi et François Thémy. Et me

0: pour montrer comment Wikipédia le monde, comme si l'importance de la femme Rodriguez dans la société augmente aussi la visibilité que Rodriguez a, parce qu'il a fait une quand même exposée à Rodrigue, à Maurice, dans quatre coins de Madagascar, dans quand même pas mal de villages, et sur les Seychelles. Donc, il y a beaucoup de gens même qui partent vraiment comme Rodrigue. Et à travers ça, j'ai quelques informations sur Rodrigue, sur sa culture, etc. Donc, c'était vraiment une façon pour promouvoir Rodrigue, mais aussi pour promouvoir la photographie à l'extérieur de Rodrigue.
1: Il nous rappelle qu'à l'époque, tu as 27 ans, enfin, on retourne en arrière à 27 ans. Et l'article est sorti parce que chaque voix compte pour un rôle accru des femmes et des jeunes dans les sociétés. Il
0: Exactement.
1: est organisé par commission de COI avec soutien de l'Agence française du développement. Et à nous dire, Luciano, et sa sentiment qu'il a ressenti quand il dit qu'il est gagnant. Premier prix, raconte-nous un petit peu comment ça s'est passé.
0: Je vais mentionner un peu impatient. Et par exemple, si je me connais pendant ce prix-là, aujourd'hui, tout le temps, scroll, guetter scène animée, etc. Si je me sortis dans les trois gagnants, et je me rappelle, tu es arrivé à 4 h, voilà. Ouais, je me rappelle l'heure, là, dans les 6 h, voilà. Je me suis à mon plaisir, je me suis dans une réunion. Et on beaucoup tout au Ken Mill, moi j'ai bah, peut-être qu'il m'a pas sélectionné dans les top 3. Et je me rappelle après ça, mon Ken Mill de la commission de l'océan Indien, je suis dans la réunion, mon MP, la réunion officielle, MP, comment dire ça?
1: L'abriter un petit peu.
0: Ouais, trembler, trembler, etc. Mais c'est vraiment une émotion qui. Après tout ça travail qu'il fait là. Et c'est quand même une émotion qui inexplicable, qui comme si je suis premier d'une compétition. Et surtout que c'est pas une compétition qui juste Rodrigue ou Maurice, c'est une compétition quand même qui regroupe ben photographes de l'océan Indien. Et ce que je suis content aussi, c'est que en deuxième position, sinon mon collègue Candy Mangra aussi, qui travaille à l'MBC. De Maurice. Donc, monsieur en première position et Candice en deuxième position. Donc, ça aussi, je fais un super plaisir parce que Candice est un photographe qui me l'apprend quand même beaucoup de lui. Et en troisième position, il y a aussi un malgache qui me joint à Madagascar pendant la remise. Mais il y a aussi l'aspect, je joins même les autres photographes. Il y a un échange entre ben les autres photographes, que ce soit de Rodrigue Maurice, Madagascar, etc. Bon, penser dans la photographie, ce qui, moi personnellement, le plus apprécié, c'est vraiment ce contact humain qui est énorme entre, premièrement, le photographe et Benjamin qui nous joint en cours de route, mais aussi entre moi avec ben les autres photographes aussi. Que chacun partage sur. Sa façon de faire, comment elle lit tout qui se fait, etc. Donc c'est vraiment sa partie là qui m'a vraiment apprécié parce que moi, Benjamin qui, moi, Vikan Jimoun, moi, Vikan, qui j'ai de perception, ce qui nous fait, moi, Vikan, différentes cultures, moi, Vikan, différentes façons de faire, qui fait tout faire ça, nous, nous faisons les nous, on t'a tout, nous, pas fait les. Donc c'est vraiment un monde qui vraiment. Wide et qui est vraiment fascinant pour explorer.
1: Et si nous dire un de mes meilleurs souvenirs qui oui non pendant tout ça les temps là de la photographie, capable petit comme un grand.
0: Un de mes souvenirs plus marquants dans la photographie, c'est quand j'étais à Madagascar même. Et mon rappel initial, une place, que il y a quand même beaucoup de femmes qui travaillent depuis Bruno jusqu'à Tonto. Au fait, c'est trop, c'est Casseros. C'est Casben Ross. Et à l'époque là, moi, je me suis fait faire mon mari chaud. Moi-même, bah, je peux réussir, moi, c'est même bien fait chaud. Et ben là, tu peux travailler, tu peux. Genre, plus de scènes à faire normal. Alors, ce que pour nous, c'était vraiment pas pire réussir, même. Mais il y a la chance quand même, immortaliser à ce même moment-là. Mais à ce moment-là, il me fait moi quand même circuler dessus aussi. À qui point, des fois,

0: qui point nous, que ce soit à Rodrigo, à Maurice, ou même les autres pays aussi, nous avons assez chance quand même pour nous gagner quand même pas mal de facilité dans nous l'envie à Roski et dans les autres pays qui n'ont pas vraiment dans la chance. Donc c'est vraiment intéressant de comme si vivre ce moment là et aussi immortaliser ce même moment là. Mais il y a quand même pas mal de moments que, par exemple, avant l'annonce des gagnants, que ou là, ou stressé, ou dit, aïe, c'est mon top 3, c'est mon deuxième, c'est mon premier, etc. Pour moi, c'est même moment qui. C'est quand même une petite pression qui. Moi, content quand même. Il y a une pression qui est un peu stressante, mais c'est même moment qui. Comme si fait moi. Comme si vivait un petit peu plus qui m'a vu tous les jours. Donc, c'est un peu ça qui. Moment qui m'a dans mon carrière de photographie.
1: Et si nous avons la musique qui nous capable de refléter ou bien qui accompagne nous la vie de tous les jours et qui nous capable de partager avec un auditeur?
0: Bon, un chanté que j'ai apprécié depuis pas mal de temps, c'est « Vive la vida » de Coldplay.

0: Retour ici en studio aujourd'hui et nous avons avec nous Luciano Rusti, un jeune photographe qui marque l'histoire de Rodrigue, qui amène la photographie de Rodrigue bien bien loin. Aujourd'hui, il retrouve lui dans l'album de Rodrigue, Fiaté Rodrigue. Luciano, tout au cours de ou parcours, nous fin cause l'oban bon souvenir, l'endroit qui on allait, mais à nous montrer ben jeune aussi qui ben pour n'arrive là tout pas tout le temps facile. Est-ce que nous capables de dire un de mes gros défis ou obstacles de la photographie, honnêtement?
1: Un de mes défis qui, personnellement, mon métier gagné à l'époque, à l'époque, la photographie, comme on peut dire, oui, c'est pas. Il n'y a pas si autant populaire qu'il était à ce dire. Et quand mon métier au collège, je me suis dit,

0: mot, puis aller étudier photographie. Alors, ce qui peint les autres élèves, les autres étudiants, ouais, puis mon mot parle, mon mot fait ingénieur, mon mot fait docteur, mon mot parle fait plus que t'es économie, etc. C'était un peu mal vu, parce que ben, tu peux dire, ouais, tu peux appeler chez les gens, tu peux faire la photographie, ou un vrai travail. Et à l'époque, pas changé, même photographe, photographe, c'était pas un full-time job, on peut dire. Maintenant, comme aujourd'hui, j'ai même chez Miamani, j'ai même un copain qui recrute un photographe, etc. Et c'est ça, un des magnifiques que j'ai gagné à l'époque aussi. Mais aujourd'hui, disons que une des bonnes difficultés qui nous gagnait aussi, c'est peut-être avec l'intelligence artificielle aussi. Je trouve que des fois, il y a une photo qui vient à créer par l'intelligence artificielle qui n'est pas vraiment réussi à différencier entre vraie photo là ou pas, s'il y a ou pas. Donc, c'est un peu un défi qui nous gagnait aujourd'hui. Mais c'est pas vraiment. Enfin, pour moi personnellement, l'IA avec la photographie, c'est quelque chose d'assez différent parce que la photographie, c'est quelque chose qui nous crée avec nous et non pas par un software ou un ChatGPT, je sais pas, les autres applications. Mais on sait que moi, j'ai envie d'un Lenzen qui est intéressé pour être dans la photographie. C'est des visages foncés parce qu'il y a tellement de job prospects dans la photographie et la vidéographie. Et surtout, nous donne une période que la technologie peut continuer à évoluer. Et nous avons quand même pas mal de petits boulots qui peuvent créer comme social media manager, engineer, architecte, qui peut besoin de photographe, puis prend photo sur décoration intérieure, qui peut faire carrément tout post-travail qui nous peut faire. Arrive un moment, il a besoin de photographe, même un radio presenter, arrive un moment, il a dit j'ai besoin de photographe pour venir prendre une photo, pour me mettre sur Instagram, pour me mettre sur Facebook, ou même me faire mon compte TikTok. Donc, il y a un travail que plus le temps passe, plus demanding. Donc, c'est vraiment un carrière que vraiment plus demanding avec le temps. Mais un conseil aussi, c'est qu'il disait toujours rester une passion aussi parce que moi, quand je fais photographie, juste parce qu'il y a une demande dans la photographie, passionné par la photographie ici, et c'est développer un style pour nous, développer un style qui allait avec nous ici. Il y a une authenticité là aussi, il y a original, il y a pas copier les autres ici. Je connais beaucoup de photographes qui, toi, une photographie, et ça, déjà oui. Ok, oui, je me fais barrer, mais c'est que la photographie, c'est que vous ne pouvez pas copier la personne qui peut faire le travail là. C'est une affaire qui peut sortir de vous-même. Donc, les bons qui nous gardent une originalité et nous gardent l'authenticité aussi en tant que photographe. Et l'important aussi, qui nous restait humble de tout ce qui nous fait aussi. Peu importe quand c'était pris, nous gagnons, peu importe que ça nous corde, il y a une arrivée aussi. Tout en nous rester humble, nous respecter ben ce qui avant dans la photographie et nous respecter aussi ben ce qui période de la photographie. C'est-à-dire tout en nous explique ben photographe qui. C'est un travail que nous faisons là, même un jeune photographe, même un garçon qui est en 14 ou 15 ans, il regarde la photographie, il est capable de ne pas prendre, moi, pas avec mon monsieur, il ne pas prendre. Lui. Donc, un des manques affaires qui photographie, d'apprendre aussi, c'est toujours rester humble et de respecter les autres photographes et aussi respecter la personne qui nous peut prendre photo aussi. C'est un peu même qualité que la photographie, disons, c'est un mot avec le temps.
1: Qui au rêve pour la photographie de l'île Rodrigue, parce qu'ils ont dit, nous trouvons ben peintre, puis voyager, ben photographe, puis voyager, ils ont fait qui auparavant nous dit, c'est tout à fait normal qui photographe résident Rodrigue, alors qui maintenant est une ben ouverture incroyable. Qui au rêve pour la photographie pour nous terminer?
0: Mon rêve pour la photographie à Rodrigue, c'est que, premièrement, pour les gars plus passionné. Parce qu'il y a quand même pas mal de travail ici à Rodrigue concernant la photographie, mais des fois, il y a un peu difficile pour nous gagner ben photographe et surtout ben photographe qui passionné par ce travail. Et pour moi, la photographie, c'est une des meilleures façons pour nous valoriser Rodrigue, pour nous valoriser nos cultures et aussi pour nous faire le monde comme nous. Parce qu'avec la technologie, c'est-à-dire, nous avons posté une photo,

0: et fait de la vie, voyage partout, carrément partout dans le monde. Et moi, bon, c'est nous-mêmes photographes pour des gays, nous un plus travail là, nous faisons nos photographies, voyager, etc. Mais bon, c'est l'avenir de la photographie à Rodrigue, ni assez. Il est en bonne direction, parce qu'il est quand même une association qui appelle Nuod, qui finit de créer l'année dernière, qui est dirigée par Monsieur Wang So, qui regroupe quand même beaucoup de types d'art, tels que la peinture, la photographie, sculpture, etc. Et nous avons quand même pas mal de projets pour cette année et l'année prochaine. Et nous avons aussi le soutien de Monsieur Emmanuel Dufay, qui se trouve aux Seychelles. Et nous pensons, dans l'avenir, nous avons quand même pas mal d'opportunités dans la photographie. Nous avons aussi la commission de l'art et de la culture qui peut soutenir nous-mêmes photographes, enfin nous-mêmes artistes en général. Moi, c'est un peu ça mon rêve concernant la photographie à Rodrigue, qui, même s'il y a une photographe, il voyage aussi, mais dit pas comme si ça paraît. Quand il prend photo Rodrigue, découvert Rodrigue, parce que Rodrigue, il y a beaucoup d'aspects. Moi, mon copier prend un aspect de Rodrigue qui me bat, je connais. Et mon rêve aussi, c'est. Il y en a beaucoup, beaucoup à faire de Rodrigue, par exemple, côté culturel, qui. Benjamin qui fait ça là, vous êtes quand même un peu âgé. Et mon rêve aussi, c'est vraiment garder un archive, peut-être en termes de photos, ou peut-être une photo book, ou un magazine aussi, ou peut-être aussi un truc online, parce que déjà, là même, il y a beaucoup ben online exhibition qui fait, que nous capables de prendre photo sa Benjamin là, expliquer qui se fait demain après-demain, ben plus jeune, capable de connaître qui, ou habiter dans sa boucle là, qui s'y fait ça à l'époque. Et ça aussi, c'est plus super intéressant pour Rodrigue.
1: Un de nous, un petit temps avec vous, nous disons un grand merci. Luciano nous rappelle qu'il est tenant un article qui est sorti en 2021. Peut-être même capable d'oublier. Ou tu es encore jeune, Luciano, tu es encore
0: Ah ouais.
1: sans enfant. sans
0: C'est
1: enfant.
0: vrai.
1: Et bien, pour dire qu'il nous aussi, nous gagne un peu de archives. Merci et surtout. Une marque l'histoire de Rodrigue, hein, et au fil montrer que l'âge, ben, n'est pas une barrière. L'âge, c'est juste une opportunité, on amène Rodrigue bien, bien loin. Bravo, et surtout, merci à une marque l'histoire Rodrigue. Bonne continuation, Luciano.
0: Merci beaucoup, et merci à l'MBC aussi qui nous permet de moi. Exprime-moi et aussi raconte un peu mon parcours. Et merci à vous aussi pour cette émission là. Merci beaucoup. Et aussi, merci aussi tout le monde qui m'aide pour arriver jusqu'à là aujourd'hui. Premièrement, moi, aide-moi pour qui me soutenir moi dans la photographie depuis le commencement jusqu'à aujourd'hui. Et il y a aussi Monsieur James Castel qui. Les métiers d'un groupe Oyster à l'époque qui me vient aider nous et mon prof de photographie. J'espère qu'on va oublier PSN, Raj Muslaya, M. Steve Jouba, mais il y a quand même pas mal de camarades ici qui nous bien collaborer ensemble, et M. Emmanuel Dufay aussi. Et donc, mon pensée, ça diminue aussi mes petits grains du sel comme si par exemple que de m'arriver aujourd'hui. Donc voilà, merci beaucoup.

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Merci à Mike Pierre-Louis pour les infos. On y va avec cette affaire de décès. On nous prie d'annoncer le décès de Monsieur James Marcel Manon. Le décès de Monsieur James Marcel Manon, il était âgé de 70 ans, ex-habitant de Reposoir. Le convoi mortuaire sortira de son domicile à Reposoir. La date et l'heure des funérailles vous seront communiquées ultérieurement. L'AMBC présente ses plus vives sympathies à la famille proche affligée par ce deuil.

0: Bonjour à tous et bienvenue pour cette émission féminin. Nous espérons que cette débute un bon mardi. Merci à l'écoute toujours de la radio Rodrigue FM. C'est avec joie qu'ils nous retrouvent chaque mardi, juste après le flash de 10h pour cette émission-là. Donc, nous dirons un grand merci encore une fois à l'équipe de la rédaction. C'est toujours Brinda pour vous accompagner pour cette émission jusqu'à 11h. Et oui, mon pas tout seul, comment ne t'en dis plus bonheur, nous pour en compagnie de Rosalie La Rose. Qui c'est la Rosalie? Qui l'y fait? Les mêmes délits pour Dianoutou. Et nous, nous avons le plaisir pour accueillir les ondes de la radio Rodrigue FM. Rosalie, bonjour et bienvenue.
1: Bonjour Brinda, merci. Donc, mon présentement en tant que une jeune femme entrepreneur et la fondatrice de Rose Floral. Donc, ce qui m'offre, moi, une horticultrice et aussi

0: moins fleuri. Donc, comme on fait bien l'été, et qu'on cultive des fleurs.
1: Waouh! En tout cas, c'est intéressant et moi aussi, qui ce sujet-là m'intéresse beaucoup, Banjimoun, qui à l'écoute déjà de la radio. En tout cas, bienvenue dans notre émission Femmes. Et c'est l'émission qui, voilà, où on a place dans cette émission-là. Alors, aussi pareil, Winoman a les doigts de fée, à ce qu'il paraît. Alors, Rosalie, ou habitante de qui côté dans l'île Rodrigue?
0: Donc, moi, j'habite à Petit Gabriel.
1: D'accord. Alors,
0: Oui.
1: là, nous disons déjà qu'il y a des métiers qui référés, ou horticultrice, et aussi ou faire ban
0: Oui.
1: bouquet. Nous savons très connaître et Rosalie, depuis combien les temps qui, alors, on rentre dans ce métier-là?
0: Donc, moi, c'est nouvelle dans le métier. Mon séquence là, donc ça veut dire que j'ai gagné 3 mois de cela. Mon lancement pour la fête des mères. Et que ça a bien commencé. C'était un bon début pour moi.
1: D'accord.
0: Oui.
1: Alors, l'idée ou l'inspiration qui fait justement choisir ce métier-là?
0: Donc, mon parcours en tant que jeune femme entrepreneur, et ça a commencé avec une grande passion pour les fleurs. Et depuis mon petit, je suis contente tout le temps qu'on a planté. Donc, mon gars a l'idée pour transformer cette passion-là en une véritable entreprise.
1: Donc, alors qu'on cause d'entreprise, et bien sûr, c'est quelque chose de grand et nous sentis qui dans ou l'idée, voilà, ou peut inspirer pour quelque chose de vraiment grand. Alors, nous imaginons donc de une pépinière remplie de fleurs et que aussi côte est un joli bouquet qui ou même ou confectionné. Vrai ou faux, Rosalie?
0: Oui, totalement. Donc, oui.
1: Et où est-ce où de qui Rosalie est pour faire ce métier-là? Est-ce qu'on trouve quelqu'un qui peut faire lit et qui voilà vous dire ben vaut la peine d'essayer?
0: Au fait, pour moi, chaque bouquet, il raconte une histoire. Ben, du coup, comment faire un bouquet, il dépend pour qu'il ait l'occasion de me faire ça. Et à ce moment-là, c'est ça qui fait ressortir comme si les talents, parce qu'il m'a fait lier avec l'émotion, parce que parfois, il est capable de venir pour un anniversaire, parfois pour une vie émotive, ou ça dépend.
1: D'accord.
0: Voilà.
1: Eh bien, nous commençons depuis la base. Alors, comment ou bien sûr, ou organisez-vous, comment vous faites pour ou gagner fleur ou dire qui, ou horticultrice, c'est ce qui nous comprend qui, oui, ou plante ou fleur ou même, ou soit, ou travaille aussi avec les autres, Benjamin, qui cultivent fleur pour capable réaliser bouquet.
0: Oui, tout à fait. Ça veut dire, pour le moment, la moyenne en queue anthurium et lisse chez moi, qui m'ont planté. Donc, comme on a besoin des autres fleurs comme rose, on a besoin à laver ben, les autres entrepreneurs, ben, des gens qui font fleurs à rose même. Mais nous aussi, comment dire, travailler ensemble, comme on a besoin d'être capable d'aider moi et d'aider des gens qui ont reconnu ce qu'a atteint de moi.
1: Voilà.
0: Oui, et comme on fait un petit coucou. Comme obligé d'être là pour moi, je suis capable de vendre flûte, moi pour mon travail, moi aussi, parce que franchement, il n'est pas. Enfin, il est un peu dur, comment dire, difficile pour à chaque fois, mais il y a un peu de flûte, il y a un coup derrière, c'est vraiment mon côté petit qui m'a fait commencer. Ce n'est pas évident. Voilà.
1: Voilà. Donc, pour l'instant, puisque au fait qu'a commencé, et disons qui ou la ou plantation peut-être qui est un petit peu limitée pour la demande qui ont gagné, c'est ça?
0: Oui, exactement. Parce qu'ils m'ont pas travaillé, m'ont pas fait à bouquet tous les jours. Ils m'ont travaillé plus sur commande.
1: Oui.
0: Vu qu'ils m'ont payé aussi un emplacement pour moi, mon travail, mon work from home pour le moment. Du coup, moi, je
1: D'accord.
0: travaille plus. Ça m'a fait un bouquet, écoute-moi. Après, moi, je fais plus de delivery.
1: Exactement. Alors, vous dites qu'il y a une alice et aussi anthurium. Pourquoi ça déflaire là?
0: Parce que Lys m'a bien quand on travaille avec Lys. Une fleur qui m'a extra content et aussi mon remarqué que c'est la tendance. Je peux essayer d'innover d'une certaine manière pour nous faire un bouquet plus innovant, plus moderne, pour nous satisfaire nos clients.

0: parce que la clientèle aussi, elle peut innover, elle n'est pas pour rester tout le temps sur rôle, sur banque qui nous servit longtemps. Du coup, on peut essayer, comment dire, expectation of clients.
1: Exactement, et que quand on dit à qui, ban client, zot pédéman, alors ban bouquet innovant pour 2026, et c'est quoi, hein? C'est quoi, pour ceux qui pas connaissent, donc un bouquet innovant? Certainement, il y a une grande différence avec ban bouquet, et voilà, donc des années qui est déjà derrière nous. Alors, dis-nous un petit peu, qui ban demande, et époustouflante, nous vous a dit à qui ont gagné.
0: Donc, concernant la commande qui m'a gagné, les vignes plus avec une fleur de lys, enfin même, j'ai gagné une commande avec orchidée, mais je ne suis pas encore vraiment restée à l'eau là pour le moment. Mais ce sera pour bientôt, certes. Et voilà.
1: D'accord. Alors, est-ce qu'il peut être aussi, quand vous dites, ben, bouquet innovant, est-ce qu'il y a une demande et qui ajoute aussi, par exemple, ben, les autres, donc, bling-bling, comment on nous dit, décoration, oh, qui, la fleur lui-même?
0: Oui, ça aussi m'a gagné, mais là pour le moment, on va pas trop vers la décoration, c'est plus sur les fleurs même, comme si on fait la décoration avec les fleurs naturelles.
1: Et c'est aussi avec un ruban, entre autres, tout ça? Pour le
0: Oui, mais c'est le
1: montage
0: bon
1: surtout.
0: ruban. Oui, mais c'est le bon ruban. Après, moi, tu peux essayer un petit peu plus vers le bon papier éco, comment dire, bon papier journal, bon papier. Ban plein, comment dire, ban connaît, un peu dans ce style-là.
1: D'accord. Alors, nous trouvons qui vous travaille Fofo, donc pour la présentation qui est extrêmement importante dans ce domaine-là. Alors, justement, c'est un domaine qui, oui, il y implique beaucoup quelque chose, des arbres, des plantes ou fleurs. Si vous racontez-nous un petit peu l'état de ou genre de fleurs à la maison, est-ce qu'il ou genre de fleurs, il mérite une organisation spéciale pour qu'il soit capable de gagner des fleurs aussi souvent?
0: Oui, on peut dire, mais j'ai la chance qu'il me reste une région frais. Ben, du coup, j'ai pas nécessairement besoin d'arroser tous les jours, mais je check mon bain de fleurs de temps en temps, peut-être 3 fois, 4 fois par semaine. Je check après-midi quand je rentre. Je nettoie un petit peu, quand j'ai besoin pour une classe, une famille, je mets dans ma peau, comment dire.
1: Oui.
0: Mais là, à ce moment-là, c'est plus facile pour m'entretenir à lui.
1: D'accord. Alors, disons que un anthurium, dans combien laps les temps les donner une fleur?
0: Antérieurement, comment dire, une fois qu'il est fini, généré, comment nous dire, l'hypovini, pendant peut-être une semaine, il est capable de fleurir. Après, peut-être ben, 3 semaines, il est capable de refaire un autre fleur.
1: Ça veut dire qu'il nous comprend qu'Anthurium, c'est une fleur qui fleurit assez vite.
0: Oui. Pour moi, les fleuris assez vite. Enfin, moi, pas connu, vu qu'ils m'ont fait commencer dans le domaine. Mais pour mon début, pour l'expérience qu'ils m'ont donnée là, depuis qu'ils m'ont planté ça, pour moi, moi, ça, c'est avec génération.
1: D'accord, alors, vu qu'il vous fait qu'à commencer dans le domaine, mon pensée est qu'il n'y a pas une commande seule. Est-ce qu'on peut faire ou aider ou peut gagner un conseil de ceux qui sont déjà dans le domaine?
0: Pas vraiment. Pas vraiment, tu as un conseil, moi plutôt que travailler tout seul, mon maman là, mon patronne, grand-mère, mon petit-enfant qui peut aider moi aussi. Mais concernant ma plante, pas tellement. C'est pour ça que moi, je suis tout contente que ma dernière SME aussi capable, moi déjà enregistré là-bas, moi puis attendre qu'il y ait une formation pour moi capable de bénéficier de ça, moi capable d'améliorer mon pépinière et aussi mon bouquet.
1: D'accord. Alors donc, plus gros travail, les Pévini.
0: Exactement. Ce n'est que
1: Exact.
0: le début.
1: Exactement. Alors, voilà, on finit choisir, bien sûr, les temps, l'événement que tu lances au business pour la fête des mères. Alors, comment ça t'est passé? Comment ça a été pour le lancement?
0: Donc, les pains faciles, parce qu'il m'a besoin un pot de fleurs depuis Maurice. Donc, ça aussi, l'hiver.

0: un gros événement pour moi.
1: Oui.
0: Parce que moi, je me disais, passe comment faire. Je me disais, retourner faire. Moi, je me disais, passe comment faire. Moi, je me disais, retourner pour faire mes fleurs. Moi, je paye tout ça, même ça. Et que moi, je gagne bien mon moment de commande. Moi, je travaille mon moment de commande. Et effectivement, je travaille au delivery. Le jour que je fais mon bouquet, au fait, je commence à bouquer depuis la veille. Ça n'est pas mon pan dormi du tout. Moi, je
1: Ah.
0: travaille. Moi, je cousine une lac. Moi, je fais bouquet, faire bouquet. Et le lendemain, midi, mon patron qu'on finit fait tout mon ban bouquet. Personne, ban client, quand a témoigné, personne, pas trop gagne fleur à midi, le jour de la fête des mères.
1: Wow, et pourquoi?
0: C'était parce que moi, j'ai envie de finir tout mon ban bouquet, après, moi, faire délivrer un seul coup.
1: Ok.
0: Mais du coup, ça a une prendre plus le temps qui m'a une pensée, qui m'a une anticipée, qui m'a une prévoir. Mais heureusement, c'est mon bon client, incompréhensible. Il me reste, il comprend moi. Tout une bien faire ça avec le bon bouquet. Et me remet chez eux pour ça aussi.
1: Voilà, chaque début, il y a dans ses histoires et à la fin, il n'est bien passé. Moi aussi, qui a beaucoup de satisfaction et quand la livraison l'est fait, n'est-ce pas?
0: Exactement. Moi-même, je suis très fière de moi.
1: Et qui au constat personnel, une bizarre fait tout ça dépend ça pour Rod Benjamin qui plante fleurs à l'île Maurice, vous n'achetez beaucoup de matériel. Est-ce que vous pensez qu'il vaut la peine de continuer comme ça ou soit vous n'avez donc une idée de projet qui voilà qui plus meilleur pour même moins de dépenses?
0: Pour le moment, je pensais qu'il me faudrait travailler comme ça, même parce qu'il me fallait comme un part-time job. Moi, déjà, non, je travaille aussi. Là, je peux faire ça à part. Mais aussi, pour me faire aussi pas le plaisir. Pas seulement comment dire pour gagner l'argent. Du coup, je peux faire plus avec une passion. En tant que passe-temps aussi. Et peut-être bientôt, je peux essayer d'agrandir une petite entreprise.
1: Mais au design, une entreprise qui porte un nom?
0: Oui, exactement. Mon entreprise, c'est Rose Floral.
1: Et dans quelle manière Benjamin peut venir vers vous pour une commande Rosalie?
0: Ça veut dire mon travail que sur commande, comment je peux dire où? Donc, la plupart de mes clients, je leur envoie un petit message sur Instagram. Moi, il y a mon page Instagram, Rose Floral. Et là, je peux vous donner mon numéro WhatsApp aussi. La plupart du temps, c'est une document. Envoyez-moi juste côté, si tu as envie, si tu me décris ton envie, et là, mon cas de bouquet, à ce moment-là, me délivre.
1: D'accord, en tout cas, très facile. Eh bien, c'est Gabriel, mon pensée qui, bien sûr, on vous donne tout un détail, comment on retrouve où. Alors, ben, auditeur, nous rappelons les autres qui nous avec Rosalie Larose, habitante de Saint-Gabriel, et qui puis raconte-nous le métier qu'il a choisi pour faire. Alors, comme on l'a dit, c'est un passe-temps qui est aussi un métier, puisque il rentre dans ce monde-là, un monde floral. Déjà, l'entreprise appelle Rose Floral, et beaucoup pourraient connaître le travail de Rosalie, et qui est une reine officielle. Et voilà, tout dernièrement, c'est-à-dire pour la fête des mères. Nous pourrions encore plus de détails avec Rosalie concernant son métier. Et Rosalie, vu qui ou à l'honneur dans l'émission Fait main pour aujourd'hui. Alors, nous ferons une pause musicale et nous voudrions qu'il vous propose nous sentir qui nous parle faire, auditeur, écoutez, une santé qui est content.
0: Un chanté qui m'a content. Il y en a beaucoup chanté qui m'a content. Il faut réfléchir un petit coup.
1: Eh oui! Un choix ou deux choix? À vous l'honneur.
0: Me propose chanté Adèle, Easy on Me.
1: Merci pour ce choix et nous souhaitons une bonne écoute à vous ainsi qu'à votre auditeur et restez branchés pour la suite de l'émission Femme.
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0: et nous revoilà pour la suite de l'émission Femmes. Salut, salut à tous ceux qui viennent de nous retrouver. Petit rappel, aujourd'hui nous sommes en compagnie de Rosalie Larose, qui est une horticultrice et aussi qui fait un joli bouquet. Alors l'infée commence et l'infée qui rentre dans l'entrepreneuriat. C'est une passion. Eh bien, l'île bien débutée et l'île gagne goût, c'est quoi? Et donc, l'entrepreneuriat déjà, c'est quoi fabriquer, c'est quoi faire plaisir, surtout satisfaire ben, le désir, ne pas poutier ben, difficulté, puisque tout ça là-dedans, parce que comme on dit à nous, qui pour ce premier, donc pour ce lancement de ce, l'entreprise, c'était assez chaud, puisque, et sur l'organisation, et donc, l'épargne, comment l'île prévoit. Et c'était quelque chose qui est bien important dans la vie de chaque du monde qui peut faire une entreprise ou peut faire n'importe qui affaire, l'organisation. Alors, vous pensez, Rosalie, qui a donc gagné un petit coup de fouet et pour le premier début, n'est-ce pas?
1: Oui, tout à fait. C'est pas facile, là, le lancement de la fête des mères pour moi, c'était pas évident.
0: D'accord, mais c'est l'expérience qui parle et c'est sûr qui les points d'affaires qui pour servir. Alors, pour prochain événement, selon ou l'expérience, comment vous organisez-vous déjà?
1: Donc, là, on a déjà fini un

0: avant goût comment ça une passer pour faire des mères. Donc moi fini connais comment ça pour passer prochainement aussi pour prochain événement qui peut non là moi fini bien l'idée moi fini connais à quoi m'attendre comment mon programme aussi. Donc là moi pense qu'il pour passer mieux que la première fois. Enfin moi attends qu'il y a assez optimiste comparé avec ce qui une passée pour la fête des mères.
1: D'accord, ça veut dire qui au lieu où prend Enzo pour fabriquer ben, la fleur et un exemple, ça veut dire qui vous faisait prendre 2 jours.
0: Exactement.
1: Un petit peu ça.
0: La moi fini connaît quantité de temps qu'il faut prendre pour faire telle quantité bouquet, moi fini connaît. Moi connaît à quoi m'attendre.
1: Exactement. Alors, Rosalie, on là, on dit qu'on commence pas au même. Est-ce qu'on a l'intention pour aller plus loin, d'y avoir une formation, puisque, et une cause, t'as là, Esmeda, qui est ban madame, qui forme ban madame, est-ce qu'on a l'intention pour aller former encore plus dans ce domaine?
0: Bien sûr, c'est mon but actuellement. Je peux attendre, je peux veiller qu'il y ait pour une enquête de formation qui peut sortir. Parce que là, pour le moment, il est un peu difficile pour moi pour bouger vers l'île Maurice pour aller passer à quitte formation pour floriste ou même horticulteur. Parce que moi aussi, une jeune maman de 2 enfants. Donc, il n'est pas évident pour moi pour quitte je pour aller passer à une formation de 3 mois ou plus.
1: D'accord. Donc, vous pouvez aller ici à l'île Rodrigue. Et concernant ma formation qui ou peut expect pour le suivre avec l'expérience, connaissance qui vous connaît, qui m'a quelque chose ou pensez qui voilà ou mérite à prendre pour ajouter avec ce qui vous a déjà.
0: Donc, comme tu as gagné plus ma formation, le ban bouquet, ban type de bouquet et aussi l'horticulture. Triste aussi, moi j'ai envie d'avoir une formation comment planter, qui est une solution pour servir, comment pour faire pour ben faire la vie jolie, nous gagner une jolie fleur quoi.
1: Voilà. Est-ce qu'ils sont intéressés pour plantes, pour proposer une fleur de saison?
0: Oui, mais là pour le moment moi j'ai une gagne une autre idée, moi j'ai envie d'avoir un projet aquaponique. C'est-à-dire, moi, j'ai envie de planter fleurs dans de l'eau. Comme ça, à ce moment-là, c'est là les presser fleurir tout au long de l'année. Parce que pour faire bouquet, il n'est pas évident pour nous faire une fleur de saison. Enfin, selon moi. Parce que nous n'avons pas gagné une bonne demande inattendue. Nous n'avons pas gagné une fleur qui n'est pas de saison. Une commande de bouquet, une fleur qui n'est pas de saison. À ce moment-là, comment nous pouvons faire? Nous pouvons importer toujours.
1: Oui.
0: Mais si je tiens à mon fleur déjà, là, c'est un peu plus facile pour moi, pour mon travail.
1: Exactement. Alors, est-ce que vous pensez qu'en tant qu'une horticultrice, possible qu'il y ait Rodrigue et Norquiquienne ou soit où faire une pépinière remplie de fleurs, pareil comme dans Maurice?
0: Oui, oui, c'est mon but, mon pays envie, mon pays intéressé pour l'eau là. C'est pour ça que mon pays envie à l'eau, ça projet aquaponique là. Moi, déjà, prends conseil avec Enjumon qui fait lui déjà. Évidemment qu'il y a une très bonne idée, mais pour le moment, il n'y a pas qu'une personne qui fait avec fleurs. Mais j'ai pensé qu'il est capable d'avoir un succès.
1: Ah ben, c'est bien.
0: Mais après, nous essayons pour nous connaître.
1: Ben, bien sûr, bien sûr. Alors, ben, nous encourageons pour aller de l'avant, on va mettre quelque chose de nouveau. Et mon pensée qu'ici dans Rodrigue, il y en a beaucoup, ben, passionné des fleurs, ben, bouquet surtout. Alors, avec ben, commande et qu'on nous guette donc le feedback à travers l'île Rodrigue, est-ce qui a l'opinion concernant l'intéressement de Ban Rodriguez et concernant Ban Flair, Ban bouquet de fleurs?
0: Donc maintenant, fleurs, les vinaigres ont fait assez commun. Comme si Ban Timon ne passe comment fleurs, comment dire, comme si les vinaigres plus fréquents maintenant. Ce n'est pas forcément juste pour un amour, soit pour un. Maintenant, ils viennent dans la vie de tous les jours pour un anniversaire, même pour un petit événement, pour une célébration ou même un moment de réconfort. Maintenant, nous pouvons gagner une commande de bouquets.

0: Voilà, donc vous pensez qu'il est capable, il est dans ce... l'impotent et il y a un projet qui est capable de marcher.
1: Certainement. Alors, c'est vrai qu'on nous guette. Et donc, l'année qui derrière nous, nous dit qu'il y a Rodrigue Fleur, il est pas trop prisé. Ben, maintenant, beaucoup tout du monde peut intéresser avec Fleur, qui est Fleur naturelle, qui est aussi Fleur artificielle. Et t'as là où tu as affaire qui vous propose ben Fleur pour ben veuillez funèbre. Concernant ben lisse, qui ben couleur qui vous proposez?
0: Donc, pour le moment, moi, le lys local, écoute-moi, c'est qui blanc et rose. Moi, je pense que beaucoup de monde connaît. Lily, un lys qui touche dans les fleuries, puis dans la saison. Après, sinon, je propose ma lys blanc, toujours local. Lys rose pâle, lys grenat, et un antivert tendre aussi. Pour le moment, maintenant, ça a cinq couleurs-là, ça a cinq variétés-là. Mais comme au pénan, ben les locales aussi m'ont importé. Enfin, moi, je peux acheter avec ben fleuriste local, déjà, Rodrigue.
1: Voilà, alors nous saluons aussi ben fleuriste local. Et là, tu vois, qui nous peut trouver, par exemple, au réseau aussi, qui ont une ben fleur qui les a fini fleurir en grande quantité. Nous dira une quantité qui, voilà, est tellement abondante qui, et que ce sagrin pour nectro fleur là, à sec, et qui n'a pas dit qui, voilà, qui c'est là, et qui nous capable vendre sa ben fleur là, nous trouve Zemia, autre. Et est-ce que, donc, c'est possible à qui, ce ben du monde là, nous capable de venir vers où, Rosalie?
0: Mais bien sûr, parce que parfois, moi, j'ai une bonne fleuriste locale, mais j'ai même juste peinant pour fournir à moi. Du coup, parfois, par ici, rendre une commande de bouquets, pas faute de manquement de fleurs. Mais vous êtes la bienvenue pour venir vers moi.
1: D'accord, en tout cas. Voilà, ben, auditeur, ce qui peut écouter nous, ce qui concerne surtout, n'hésitez pas à contacter Rosalie. Alors, Rosalie, quoi qu'il vous fait commencer dans ce domaine-là, mais tout de suite, ou pas, on va rester tout seul. On retrouve vous dans un groupe côte. Apparemment, vous sentiez-vous bien, vous sentiez-vous encadré, vous sentiez-vous entouré. Et ça aide nous pour aller de l'avant encore dans vos domaines. Raconte-nous qui groupe qui on rejoint. Et Rosalie.
0: Donc, moi, dans mon fond de pote, c'est dans l'association Entreprendre Féminin, la REF. C'est-à-dire, depuis déjà 2 ans qu'ils m'ont dans la REF. Mais lorsqu'ils m'ont tiré dans la REF, je n'ai pas encore énormément l'esprit pour me faire ce petit business de fleurs-là.
1: Est-ce qu'il veut dire qu'il te donne l'autre métier avant?
0: En fait, moi, dans le tourisme, mon peinant business dans le tourisme et mon travail dans le tourisme avec grand-mère et mes enfants. Ben, du coup, c'est lui qui m'invite moi pour rejoindre l'association. Mais depuis qu'il m'a fait partie de l'association, il m'a trouvé bien accueillant. Ça me passe bien. Il a beaucoup d'initiatives qui me prend pour madame entrepreneur. Et moi, bien content qu'il m'a fait partie dans cette association-là. Et moi, vite, bonne idée, madame entrepreneur, pour venir rejoindre nous, pour être capable d'aller l'avant dans cette entreprise.
1: En tout cas, c'est gentil donc de lancer l'invitation. Et Rosalie nous connaît qui ce dimanche 28 juin et pour un programme, un événement qui et la REF lance l'invitation, vous êtes pu organiser donc fête Limon. Alors, dans quelle manière où peut donner aux participations en tant que membre de la REF?
0: Donc, pendant la fête du Limon, comment on peut dire le 28 juin? Donc, pareil comme tous les ans, moi pour aller au stade, moi pour au stand avec ma les autres madame. Et cette année-là, moi pense faire un bouquet avec ban limon, peut-être ban petite fleur de limon aussi, moi capable d'ajouter dans le bouquet-là. Moi pense qu'on connaît exactement comment vous faire, mais l'idée viendra. Et voilà.
1: C'est compréhensible puisque nous comprenons qui c'est sur le tas, qui ben, a l'idée innovante, qui peut venir donc, il reste à savoir, donc il y a une surprise. C'est ça, Rosalie?
0: Oui,

0: Oui, c'est plus une surprise parce que les points peuvent improviser aussi.
1: Justement. Donc, Rosalie, Oubi participe dans troisième édition Fête Limon pour cette année-là, donc, qui a lieu ce 28 juin à Gravier. Et pour où ça signifiait quoi? Au fait que débuter en tant qu'horticultrice et aussi dans bouquet ou pour Feban Bouquet, donc qui fait référence bien sûr à Limon, Fée Limon, entre autres, ça signifie quoi pour Rosalie? Dis-nous.
0: La fête du Léman, pour moi, c'est une belle occasion pour nous mettre en lumière nos richesses agricoles, nos savoir-faire et aussi ben, le talent de Rodrigue. Et en tant que floriste et horticultrice, motrice, fière pour contribuer à la valorisation des fleurs. Et que moi, j'ai envie de mettre en avant son bouquet de limon là, sa jour spéciale là, pour l'occasion de la fête du limon.
1: Extraordinaire. Alors, on a beaucoup, donc, beaucoup du monde qui pour là, qui, pour bien sûr, pour donner un bon feedback concernant ce que vous pouvez faire. On espère que vous gagnez beaucoup de flatteries et beaucoup d'encouragement. Et quand nous cause d'encouragement, quoi que vous ne fait commencer, Rosalie, est-ce qu'il y a un petit message pour ceux qui ont envie d'être dans, rentre dans sa domaine-là, puisque nous trouvons qui est non un max personne qui peut intéresser dans ce même domaine. Qui ou ça voudrait dire azote?
0: Donc, un petit message qui m'a envie via nouveau entrepreneur, surtout nouveau jeune femme qui a envie de lancer dans le métier, dans l'entrepreneuriat. M'a envie via qui crée Rose Floral, il apprend moi beaucoup, il apprend moi qui l'entrepreneuriat lui demande beaucoup courage, beaucoup de persévérance et beaucoup de patience. Moi-même, je fais face à beaucoup de défis, mais je toujours faire mon maximum pour me satisfaire à tant que mon client et que nos besoins continuent à évoluer malgré mes difficultés. Et j'ai envie de dire à mes jeunes, croire dans le but, croire dans le rêve et aussi créer cette propre activité. Je disais oser. Avec la détermination, le travail et la passion, c'est tout risqué. Comment le dire, doucement mais sûrement.
1: Certainement. En tout cas, merci pour ce joli message-là. Et nous souhaitons bon courage pour la suite. Nous espérons qu'il y aura un projet les réaliser et qui nous capable gagner l'honneur pour la visite aux pépinières dans l'année qui peut venir, Rosalie. En tout cas, ce serait un bonheur. Un bonheur réalisé.
0: Merci beaucoup, Brinda, pour cette bonne suite. Et moi, j'espérais aussi, et moi, pour faire les nécessaires aussi, pour que tout ça va être une bonne chose à les réaliser dans le futur proche.
1: Exactement. Et bien, sur ce, nous retrouvons bien sûr dimanche, donc à Gravier pour troisième édition
0: Après,
1: Fête Limon, n'est-ce pas?
0: bien sûr, bien sûr. Moi, je tout pour une fin de tour, la fête du Limon, le 28 juin, au Stade Gravier.
1: Avec plaisir, bien sûr, ce, nous disons un grand merci. Il y a un plaisir qui est avec nous pour l'émission Femmes. Certes, nous pour et retrouvons pour d'autres émissions. Ben, nous souhaitons passer une très belle journée et à la prochaine, Rosalie.
0: Merci beaucoup, Brinda. Bonne journée à toi aussi.
1: Merci,
0: Et à tous les
1: bye.
0: gens qui t'écoutent, nous. Bye bye.
1: Et oui, c'est terminé pour aujourd'hui, chers auditeurs. Mais rendez-vous mardi prochain, même heure, pour une autre émission Femin. Merci encore à Rosalie Larose. Nous saluons aussi, bien sûr, tous ceux qui retrouvent dans le même domaine. Eh bien, courage à vous. Gros bisous. Portez-vous bien. On continue en musique. Et je vous retrouve un petit peu plus tard pour d'autres émissions. Bye!

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Bonjour à tous et bienvenue pour cette partie d'émission. Aujourd'hui, c'est du latin, comme on dit, bienvenidos. Et oui, installez-vous confortablement ou commencez déjà à pousser les meubles. Pourquoi? Parce que pendant la prochaine heure, donc les ondes s'enflamment. Oui, vous écoutez votre nostalgie en note latine pour aujourd'hui, votre passeport direct pour l'Amérique latine ainsi que les Caraïbes. C'est Brinda pour vous accompagner et au programme aujourd'hui, de la chaleur, de la passion et surtout le meilleur de la musique latina. On va voyager de Cuba à Buenos Aires et en passant de Medellín, de San Juan. Et oui, sortez les mojitos, montez les volumes. On décolle tout de suite avec le premier son de la journée. C'est avec Baila Conmigo qu'on débute. Bonne écoute à vous!

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1: En tout cas, c'était de l'énergie avec Bonita Juanes, avec Sébastien. Et ça continue maintenant. On écoute toujours du Latina avec Megan Trainor. Hey! Si vous venez de nous rejoindre, vous êtes bien sur les ondes de la radio Rodrigue FM pour votre nostalgie. Et oui, Latino, et on va pas, bien sûr, baisser le rythme de sitôt. Allez, bonne écoute.

Yatra. Figo, oui, ça chauffe sur le dance floor. Radio aujourd'hui, on reste dans la vibes avec bien sûr une nouveauté qui tourne en boucle de Miami à Santiago. Écoutez, ça arrive dans quelques petites secondes. C'est Pitbull en featuring Shakira avec Forever.

Déjà 11h23 minutes et merci de nous écouter toujours pour votre nostalgie en notes latino. Et oui, on ralentit un tout petit peu le tempo comme on dit. Et il est temps bien sûr de rapprocher les cœurs et de se laisser porter par la douceur de la bachata dans un seul mix pour vous. Et comme on dit, 100% d'émotion.

Surtout les amoureux de la culture latine, voici ce mix qui vous donne des frissons, n'est-ce pas? Allez, laissez-vous emporter. C'est toujours du romantico.

spécial, la dédicace à tous ceux qui nous écoutent en voiture, au boulot ou en train de cuisiner. Voilà, ce morceau et aussi le prochain qui arrive est pour vous. Alors dansons.

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4: Et oui, pour terminer, on vous propose du Fiesta Latina. Et c'est terminé pour aujourd'hui. La musique latine n'a pas de frontières. J'espère que vous avez aimé la programmation musicale pour ce mardi. Il est 11h55, je vous laisse ici. Et attention, restez à l'écoute. Vous allez retrouver Mike Pierre-Louis dans un petit moment pour les infos de 12h.

0: Il est exactement 12h. Bon après-midi à tous. Retrouvons tout de suite Mike Pierre-Louis pour le journal de la mi-journée. Bon après-midi à vous, Mike.
1: Bon après-midi, Wunda. Madame, Monsieur, bon après-midi. Merci d'être des nôtres sur la MBC Rodrigue FM pour votre journal de la mi-journée. Sans plus tarder, voici les titres qui seront développés lors de ce journal. Christophe Spéville succède à Émilie Lévesque à la présidence du Lions Club de Rodrigue. Ses priorités, les jeunes, l'environnement et ceux ayant des troubles de la vue. Les deux premières semaines plutôt de juin, parmi les plus sèches de ces 20 dernières années, moins de pluie qu'à l'accoutumée cette saison, la météo prévoit le même scénario en juillet et en août. Dans certains champs, la transplantation d'oignons a débuté, tandis que dans d'autres, l'exercice sera lancé cette semaine. Sur les 300 planteurs qui pratiquent cette activité, seule une cinquantaine participent à la campagne cette saison. Actualité nationale, lutte contre les dérives en ligne, la vérification des internautes à l'étude. Et actualité à l'étranger, guerre au Moyen-Orient, l'Iran affirme vouloir garder le contrôle du détroit d'Ormuz. Remise de fauteuils pour les personnes âgées, handicapées ou alitées. Ils sont 13 nouveaux bénéficiaires à avoir reçu un fauteuil avec commode intégré aux chaises de la Commission de la Sécurité sociale ce mardi matin. Lors de la cérémonie, le commissaire de la Sécurité sociale, Nicolas Volbert, annonce la livraison de couches pour les personnalités à partir du 1er juillet prochain. Il annonce également la formation prochaine des CAIRES avec la collaboration de Polytechnics Mauritius. Christophe Spéville prend les rênes du Lions Club de Rodrigue. Il est le nouveau président et succède à Émilie Lévesque. Son mandat débute le 1er juillet. Pour 2026-2027, l'accent sera mis sur la jeunesse, la protection de l'environnement et les troubles de la vue. La cérémonie de passation de service a eu lieu durant le week-end au Cotton Bay Resort and Spa. Christophe Spéville dit accueillir cette nouvelle mission avec détermination et la volonté de servir. Nous l'écoutons au micro de Stella Samoisi.
2: 4 ans de cela, je fus intronisé en tant que lion. À l'époque, dynamique, ambitieux et prêt à aider mon prochain. Aujourd'hui encore, c'est dans le même état d'esprit, mais aussi avec fierté et une grande volonté de servir que j'accueille cette mission de la plus haute importance. Au cours de cette présidence, je souhaite que nous poursuivions ensemble une ambition simple et forte, renforcer notre impact au sein de la communauté rodriguaise, consolider les liens entre les membres de notre club et continuer à faire rayonner l'esprit du lyonisme par des actions concrètes, utiles et durables. Mes projets prioritaires pour ce mandat porteront notamment sur la jeunesse, la protection de l'environnement et la vision oculaire. Autant de domaines essentiels pour le bien-être et l'avenir de notre communauté.
1: Au Parlement hier, la députée Roxana Colette, la première élue de Rodrigue, a s'exprimé sur le budget national. Elle a dans un premier temps fait part des inquiétudes des Rodriguais face à la réforme du système de pension. Roxana Colette a ensuite fait un plaidoyer en faveur de l'alignement des politiques nationales à Rodrigue. Elle estime aussi qu'il est grand temps de revoir les dispositions de l'autonomie rodriguaise

0: et de donner plus de moyens à l'Assemblée régionale. Ouvrant un volet sur la santé, Roxana Colette a fait un pressant appel afin de clarifier le statut de l'hôpital Queen Elizabeth de Crèvecœur. Nous vous proposons un extrait de l'intervention de la députée Roxana Colette.
1: En ce moment, il est urgent d'obtenir une clarification sur notre hôpital Queen Elizabeth de Crèvecœur. Est-il reconnu comme un hôpital régional? Si ce n'est pas le cas, quand son statut sera-t-il rehaussé au niveau des hôpitaux régionaux? Car sans ce statut, nous ne pouvons pas attirer les spécialistes, garantir des soins modernes et répondre aux besoins urgents de notre population. Un hôpital qui reste limité dans son statut, c'est une île entière qui reste limitée dans ses soins. Trop souvent, nos jeunes et nos patients quittent Rodrigue pour chercher des soins ou des opportunités ailleurs. Mais certains ne reviennent pas vivants. Ils rentrent au pays dans des cercueils et notre île est en deuil perpétuel. Nous devons agir pour que nos jeunes puissent réussir chez nous. Que nos patients puissent être soignés chez nous.
0: Des précipitations proches de la normale ont été enregistrées à Rodrigue durant la première quinzaine de juin, mais sur l'ensemble de la République, la pluviométrie est restée inférieure à la normale saisonnière, selon le dernier rapport de la station météorologique de Vacoas. Cette première quinzaine de juin se classe même au quatrième rang des plus sèches de ces 20 dernières années. Reportage de Christiana Perrine.
2: L'île arbore actuellement sa robe verdoyante. À Mourouk, une brise légère, le soleil dans les arbres, la mer miroitante, l'on se croirait presque en été. L'un de ces plantations, Richard Agathe, s'attelle au ficelage de casiers en bambou. Selon lui, les pluies sont plus ou moins régulières depuis le début de l'hiver, mais pas suffisantes pour les cultures gourmandes en eau comme l'oignon.
3: Après, là, on a trouvé, là, puis on a c'est pour moi, au moment. De temps en temps, nous gagnons de ça, puis même dans le grand matin, même dans le temps, tout. C'est suffisant, oui. Parce qu'il tout a fait une sens, c'était longtemps que tu gagnes la pluie dans l'été. Là, nous trouvons en l'hiver, la pluie, là, puis. Nous n'avons pas gagné de quantité, mais de temps en temps, nous gagnons tout à fait. Ouais, pour plantation, c'est suffisant, mais nous avons du monde qui plante du oignon, ça a gagné un peu de problème avec ça. Pas de gros plantation, on va pas passer, oui. Ouais, un petit légume, ça a été débrouillé, oui. Parce qu'il dit de là-bas, enfin, nous gagnons du travail.
2: À Port-Sud-Est, les planteurs affichent toutefois un certain optimisme. Dans les champs, cette confiance se reflète à travers une diversité de légumes et des jeunes pousses.
4: Comme d'habitude, nous battons des plantes beaucoup, mais là, on plante tout. Bon, la terre, ça devient rempli. Ça fait pommes d'amour, bread, poivron, concombre, giraumon. Enfin, une mélange. Mais il y a aussi pas de monde qui veut faire une bonne plantation aux oignons, comme d'habitude. Il y a aussi découragé, mais trouver qui saison là, sans dé. Beaucoup de monde veut planter aux oignons. C'est qu'une plante haricots, puis plante haricots, c'est qu'une plantation de légumes. C'est assez bon pour nous parce qu'il nous fait ce commencement même. Dès le commencement, le camion va tomber tous les jours, mais il peut tomber. Et nos plantations peuvent profiter aussi.
2: Pour les deux premières semaines de juin, une moyenne de 28 mm de pluie a été enregistrée à Pointe-Canon, 39 mm à Pleine Corail et 49 mm à Citronnelle. Selon la station météo de Vacoas, la pluviométrie devrait être inférieure à la normale saisonnière pour les mois de juin, juillet et août 2026.
0: Après la période des semis, les planteurs d'oignons ont entamé l'exercice de transplantation à travers l'île. Cette année, seule une cinquantaine se sont lancés dans cette culture, contre plus de 300 habituellement. Cette baisse s'explique surtout par le découragement face à l'anthracnose de l'oignon. La commission de l'agriculture, en collaboration avec la FARE, a toutefois pu identifier les causes de cette maladie et proposer des mesures pour en limiter les effets. Nous sommes allés à la rencontre des planteurs d'oignons à Gravier et à Ansali.
5: Les oignons, là, ils peuvent développer, ils peuvent grandir. La pluie, là, quand ils tombent, ils tombent presque tous les jours. Quand ils arrêtent un bon bout. Mais pour ce moment-là, là, tous les jours, puis il y a un petit guide qui n'aime pas ça.
6: Les oignons là, vous trouvez une maladie, ils viennent dans ce kilo en bas, et là, ils font sec dans le bout là-haut.
7: Mais pour l'instant, là, mon passe blanc avait 10 ans, nous mourons, c'est agrimé de l'homme au semi. Mais mon pas tout mon semi, mal pour le moment, mon semi, encore, c'est quand même. Mercredi, je me plante, mon semi, encore, tout plat.

0: Vous avez planté là, après, passé checké, fait bon service. Je suis capable de développer bonne planter là, j'ai un courage. Tu vas faire des dépenses, après, tout l'argent dans l'eau, tu vas pas revenir.
1: Actualité nationale, cette décision du Conseil des ministres, bientôt il vous faudra peut-être prouver votre identité pour accéder aux réseaux sociaux. Le gouvernement envisage un système de vérification des utilisateurs pour lutter contre les dérives en ligne. Budget 2026-2027, pour certains produits comme l'alcool et le tabac, les prix ont augmenté de 10% depuis le 20 juin. Par contre, pas de hausse de prix pour le vin et la bière. Par ailleurs, la TVA a été supprimée sur d'autres catégories, entre autres les systèmes de panneaux photovoltaïques et leurs composants. Actualité à l'étranger, l'Iran a répété ce mardi vouloir garder le contrôle sur le détroit de Hormuz, malgré l'annonce par Washington d'une levée des sanctions sur le pétrole iranien dans le cadre des pourparlers pour une fin à la guerre au Moyen-Orient. Un premier cycle des pourparlers de paix entre les États-Unis et l'Iran s'est achevé lundi 22 juin en Suisse après une ouverture tendue marquée par des menaces de part et d'autre. En Afrique du Sud, le pays ne sait pas trop à quoi s'attendre à l'approche du 30 juin, date choisie par les organisations anti-immigration illégale pour réclamer le départ des étrangers en situation irrégulière. Les principaux syndicats du pays ont appelé les travailleurs à ne pas prendre part à ce mouvement, à ne pas déserter leur poste. Différents groupes contestataires promettent des manifestations dans le calme, mais les pouvoirs publics se méfient des possibles débordements. Ce qui nous amène au rappel des titres avant de clore ce journal. Christophe Spéville succède à Émilie Lévesque à la présidentielle du Lions Club de Rodrigue. Ses priorités, les jeunes, l'environnement et ceux ayant des troubles de la vue. Les deux premières semaines de juin parmi les plus sèches de ces 20 dernières années, moins de pluie qu'à l'accoutumée cette saison, la météo prévoit le même scénario en juillet et en août. Dans certains champs, la transplantation d'oignons a débuté, tandis que dans d'autres, l'exercice sera lancé cette semaine sur les 300 planteurs qui pratiquent habituellement cette activité. Seule une cinquantaine participe à la campagne cette saison. Actualité nationale, lutte contre les dérives en ligne, la vérification des internautes à l'étude. Et à l'étranger, guerre au Moyen-Orient, l'Iran affirme vouloir garder le contrôle du détroit d'Hormuz. C'est donc ici que prend fin ce journal. Merci de l'avoir suivi. Merci à Emmanuel Ravina pour le support technique depuis ce matin. Si vous passez à table, bon appétit. Au revoir et passez une excellente journée à l'écoute de la MBC Rodrigue FM.
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midi et 13 minutes sur les ondes de Rodrigue FM. Bon après-midi à tous. Merci beaucoup à Mike et à lui qui était là juste avant pour la présentation de notre journal de la mi-journée. C'est Rebecca avec vous au micro et que nous poursuivons avec un avis de décès en ce début d'après-midi.

On nous prie d'annoncer le décès de Monsieur James Marcel Manant. Décès de Monsieur James Marcel Manant. Il était âgé de 70 ans. C'est un ex-habitant de Reposoir. Le convoi mortuaire sortira de son domicile à Reposoir. La date et l'heure des funérailles vous seront communiquées ultérieurement. À la famille endeuillée, la MBC présente ses plus vives sympathies.

Et nous continuons avec nos bulletins météo pour Rodrigue. Il a pris ce communiqué de la météo pour Rodrigue, émis à 11h30 en ce mardi 23 juin 2026. Situation générale, aucun avertissement de forte houle n'est en vigueur à Rodrigue. L'assez fort anticyclone au sud-sud-ouest des Mascareignes maintient des alizés modérés et froids sur la région. Qu'est-ce que ça veut dire pour les prochaines 24 heures? Essentiellement beau, sauf pour des pluies fines. Durant la nuit, la température maximale sera entre 24 et 27 degrés Celsius. Au cours de la journée, la température minimale sera entre 19 et 21 degrés Celsius cette nuit. Le vent soufflera du secteur sud d'environ 30 km/h avec des rafales de l'ordre de 60 km/h, mer forte au-delà des récifs avec des houles du sud-ouest de l'ordre de 3,50 m. Il est conseillé aux pêcheurs, aux plaisanciers, au public en général de ne pas sortir en mer. Côté pluviométrie, durant les dernières 24 heures, à Pointe-Canon, on a enregistré 1,2 mm de pluie, 0,1 mm de pluie enregistrée à Plaine Corail, pas de pluviométrie enregistrée à Montagne du Sable et à Songe. À Patatéophile, on a enregistré 0,2 mm de pluie et à Rivière-Banane, 0,8 mm de pluie. Les horaires des marées à présent. Les marées hautes sont prévues pour 19h54 et demain à 8h34. Marée basse prévue pour 13h12 et demain à 2h27. Le coucher du soleil, ce sera à 17h17 et le lever du soleil pour demain est prévu pour 6h21. Voilà, c'était les nouvelles du temps avec ce bulletin de la météo pour Rodrigue d'après Météo Maurice.

Voilà, midi et 17 minutes sur les ondes de Rodrigue FM. Bon après-midi à tous. Et surtout, bon appétit à Zout qui prépare sa table en ce moment. Il n'a aussi qu'une filée déjeuner ben avec Zout pour nous accompagner Zout jusqu'à 13h au son de la bonne musique. C'est Rebecca avec Zout au micro. Merci beaucoup. Zout toujours fidèle à la MBC Rodrigue FM. Merci également à Emmanuel Ravina qui assure la partie technique. Et bien sûr, ne pas oublier Marie-Danielle Périne Meunier, nos assistantes à la production cet après-midi. Au programme de la musique, de l'ambiance pour rythmer votre pause déjeuner et surtout faire votre passer un agréable moment à l'écoute de la radio. Bon courage à vous qui peut travailler en ce moment dans un snack, dans un restaurant. Nous connaissons une info à faire. Et bien sûr, et non, qui peut être en coupé cuit ou en coupé à guetter à ce terre. Qui poil manger, et bien, vous aussi, nous pourrons voir vous.

Voilà, c'était mon show saisonné qui m'a inspiré de faire ce plaisir. Midi 25, le Rodrigue FM, petit clin d'œil à Zot qui peut écouter nous à l'île Maurice et aussi ailleurs via Internet. Et Zot qui dormit actuellement, Zot qui pial la case ou alors pial autre port à travers l'île et non peut-être pial pour m'attirer ou bien l'autre endroit pial rendre une visite tout simplement. Et ben nous souhaitons Zot bonne route et surtout bonne écoute. 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

Ça, c'est la voix Simone Agathe qui vient comparer toujours avec un joli morceau, c'est gars traditionnel.

Voilà, midi passé de 51 minutes sur les ondes de Rodrigue FM. C'était Ya Emilia avec son morceau Tilali. Et la bien sûr, direction Lille Maurice, nous l'écoutons ensemble. Denzel en featuring avec Indy Wayne, Tigazelle, pour ces quelques minutes à passer ensemble.

Voilà, midi et 54 minutes sur les ondes de Rodrigue FM, 55 minutes maintenant, et c'est pas ici qui nous l'émission Fréquence du midi. Dit pour terminer, merci à tous pour votre écoute et pour votre fidélité. Merci également à Franck Meunier qui prend le relais à la technique, Emmanuel Ravina qui était là juste avant pour nous accompagner. Bien sûr, ne pas oublier aussi remercier Pascaline Alain, notre assistante à la production cet après-midi. C'était Rebecca avec The Micro et bien sûr nous termine le sas Zolinette musical là avec Billy Gunn en featuring avec Authentic Groove, réclame Infini. On se retrouve à 14h pour votre émission Mémoire en Mélodie. D'ici là, je vous laisse apprécier ces quelques notes dans un petit moment car on sera des vôtres à 13h pour votre émission The Game.

très chers, car sur les ondes de Radio GAFAM, un réel plaisir de vous retrouver. Oui, c'est déjà le deuxième jour de la semaine, mardi 23 juin 2026. Et c'est The Game qui revient avec ses cadeaux, son ambiance décalée, sa playlist d'enfer. Alors, comment s'est passé ce début de journée, les amis? Est-ce qu'ils ont bien entamé ça leur journée là? Ceux qui ne sont-ils d'une garde de nuit? Est-ce qu'ils se fait reposer dans la cour? Ceux qui prennent une garde de nuit? On va vous donner le peps, le courage, la motivation, l'énergie. Comment vous connaissez The Game? On apprend, on se divertit, on écoute de la bonne musique, on gagne des cadeaux. Tout de suite, warm up and joli pot pourri. Vous êtes Nicolas Von Mali. Avant de retrouver le premier défi.

vous en faites pas, la musique continue après, mais là on va commencer les jeux, ouvrir le premier coffre. Alors mardi 23 juin 2026, journée olympique mondiale, une journée très officielle célébrée depuis 1948 par le comité olympique, décidé en janvier de cette année-là dans la 42e session du comité international olympique à Saint-Moritz en Suisse. Et pourquoi est-ce qu'on a choisi le 23 juin? Moutika pose ça comme question, mais non, trop facile. C'est que le 23 juin, et c'est la date de du pied du baron Pierre de Coubertin, celui qui a remis les jeux modernes à l'ordre du jour, qui le 23 juin 1894, en présence des délégués de 12 pays réunis à la Sorbonne à Paris, a décidé de faire revivre officiellement les Jeux Olympiques. Et avec cette introduction, on attaque le premier défi, les amis. Question très simple pour un petit échauffement, très très simple. Pour gagner un bon d'achat de 500 euros offert par le magasin Victory, toujours une occasion de dire merci à tous nos sponsors, de dire autres merci aussi pour votre fidélité depuis plus de 3 ans. Et oui, déjà The Game, y aura-t-il une saison 4 l'avenir?

le dira, mais pour l'heure, dans laquelle de ces villes n'y a-t-il jamais eu les Jeux Olympiques? Je répète, dans laquelle de ces villes n'y a-t-il jamais eu de Jeux Olympiques? Mexico, Rio de Janeiro, Londres, Pékin ou la Nouvelle-Orléans? Mexico, Rio de Janeiro, Rio de Janeiro, Londres, Pékin ou la Nouvelle-Orléans? 83 14 444 pour gagner un bon d'achat de 500 roupies offert par le magasin Victory à Port-Mathurin.

80 314 444, pour ceux qui peuvent rejoindre nous, vous êtes dans The Game, et là, nous dédier ce Game à la journée olympique mondiale, célébrée le 23 juin 2026, en commémoration du 23 juin 1894, où le baron Pierre de Coubertin a fait revivre les Jeux olympiques modernes tels que nous les connaissons aujourd'hui. Alors, simple question, pour gagner un bon d'achat de 500 roupies offert par le magasin Victory, dans quelle ville n'a jamais eu lieu les Jeux Olympiques? Mexico, Rio de Janeiro, Londres, Pékin ou la Nouvelle-Orléans?

0: 13 à 14 sur les ondes de Rodig FM. Notre première candidate, nous la rejoignons tout de suite. Bon après-midi, bienvenue dans The Game.
1: Oui, allô.
0: Alors, qui s'en a payé, téléphone-nous. De quel côté vous faites téléphone-nous aussi?
1: C'est de Béozuit.
0: De Béozuit, très très bien. Alors, comment on connaît, on a dédié cette journée par rapport au 23 juin 1896, où le baron Pierre de Coubertin a fait revivre les Jeux à Saint-Moritz en Suisse. Mais alors, question très simple pour gagner ce bon d'achat de 500 roupies offert par le magasin Victory. Dans laquelle de ces villes, écoute bien la question, dans laquelle de ces villes n'y a-t-il jamais eu lieu les Jeux Olympiques? Est-ce qu'il y a une Paris?
1: Ok.
0: 5 jeux.
1: Rio de Janeiro.
0: Attends. On commence tout de suite. Hein. Donc, attends, écoutez bien la question. Hein. Dans laquelle de ces villes n'y a-t-il jamais eu les Jeux Olympiques? D'accord? On lance. Mexico, okay. Rio de Janeiro, Londres, Pékin ou la Nouvelle-Orléans? Je répète. Mexico, Rio de Janeiro, Londres, Pékin ou la Nouvelle-Orléans? Quelle est votre réponse?
1: C'est de Rio de Janeiro.
0: Rio de Janeiro, est-ce que vous validez?
1: Oui, je valide.
0: Vous validez, on vérifie.

0: je suis désolé, notre joueuse de Béos Vitre, les Jeux ont déjà eu lieu à Rio de Janeiro, et pas plus tard qu'en 2016. Mais merci beaucoup d'avoir joué, merci d'écouter l'émission de GAFM, et très bon après-midi, bye bye.
1: Merci.
0: Et vous êtes à table, bon appétit.
1: Merci.

0: c'est un candidat qui nous rejoint. Bon après-midi, bienvenue dans The Game.
1: Bien, bon après-midi.
0: Alors, ça a pu jouer avec nous.
1: Et Bastien.
0: Alors, Bastien, de quel côté au PT faut nous, Bastien?
1: De Pont-Mathieu.
0: Ah, de Pont-Mathieu. Alors, Bastien, donc, nous peut célébrer aujourd'hui la journée mondiale olympique et nous peut demander, parmi ces cinq villes, où côtes armées il y a lieu les Jeux olympiques. Est-ce que vous ne parlez, Bastien?
1: Allez, oui.
0: Mexico, Rio de Janeiro, Londres, Pékin ou la Nouvelle-Orléans. Je répète, Bastien, Mexico, Rio de Janeiro, Londres, Pékin ou la Nouvelle-Orléans.
1: La Nouvelle-Orléans.
0: Vous confirmez, Bastien?
1: Oui.
0: On vérifie. Vous validez la réponse?
1: Je valide.
0: On est,

0: Bien, Bastien, en effet,
1: Ah
0: oui, bravo! Et félicitations pour ce bon achat de 500 roupies offert par le magasin Victory. Désolé pour l'ordinateur, vous connaissez des fois, ils n'avaient raté le problème technique, mais le département technique est toujours là pour tout régler. En tout cas, vous avez bien raison. Et à la Nouvelle-Orléans, on n'y a jamais eu de Jeux Olympiques, peut-être à cause des problèmes climatiques et tout. Mais à Mexico, Rio de Janvier, Londres, Pékin, il y a déjà eu des Jeux Olympiques. Et d'ailleurs, le prochain, ce sera à Los Angeles. Mais ça, on va en parler un petit peu plus tard. Après, en tout cas, bravo. Sinon, est-ce que vous avez un message, un collègue de travail, le village, la famille, les amis?
1: Ouais, du coucou à ma mère qui fait ça.
0: D'accord. Merci beaucoup, Bastien. Je vais tout nous raccrocher pour vous contacter en antenne tout de suite. Et à 13h18, we've got a winner! Premier coffre déverrouillé. 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On continue dans la vibe parce que le défi prochain sera plus dur. Mais merci à tous ceux qui nous écoutent, qui zotent pétravail, qui zotent dans plantation, qui zotent péroulé, qui zotent le ressentier. Merci d'être fidèle à MBC Rodégue FM dans cette tranche de The Game!

Les 24 sur les ondes de Rudy FM pour rappel s'occuper aux jeunes nous. Vous êtes dans la tranche 13 à 14h. The game, divertissement, bonne musique et connaissance générale. Premier défi gagné. Un bon achat de 500 roupies offert par le magasin Victory à l'occasion de cette journée mondiale de l'Olympisme. On passe au jeu numéro 2 tout de suite. Bougez. Alors le prix, plat principal plus une boisson offert par Bonbon Snack. Juste pour dire nous, quelle est la signification des 5 anneaux olympiques entrelacés. Quelle est la signification des 5 anneaux olympiques entrelacés? La lutte contre la pauvreté, l'abolition du racisme entre athlètes, la promotion de l'égalité des genres, le rassemblement des athlètes du monde entier dans un esprit de compétition pacifique ou la paix universelle. La lutte contre la pauvreté, l'abolition du racisme entre athlètes, la promotion de l'égalité des genres, quand il y a des athlètes hommes et athlètes femmes, et même maintenant nous avons les handisports. Ceci dit aussi, quatrième proposition, rassemblement des athlètes du monde entier dans un esprit de compétition pacifique. Et cinquième, la paix universelle. Mon rappel, nous avons deux prix en jeu. Un plat principal plus une boisson offert par notre sponsor pour ce jeu numéro 2, Barbar Snack.

3-3-14-4-12-44, un plat principal plus une boisson offerte par Barbar Snack pour la signification des 5 anneaux olympiques entrelacés. 5 propositions, une seule est vraie. La lutte contre la pauvreté, première explication. L'abolition du racisme entre athlètes, deuxième proposition. La promotion de l'égalité des genres, troisième proposition. Le rassemblement des athlètes du monde entier dans un esprit de compétition pacifique, quatrième proposition. Ou la paix universelle, ça 5 anneaux. Du drapeau olympique qui l'y signifiait pour gagner ces deux prix 83-14-444.

31 sur les ondes de Rodrigue FM. On rappelle que nous, dans le deuxième jeu de The Game, la signification des 5 anneaux olympiques entrelacés. 5 propositions, une seule est vraie. La lutte contre la pauvreté, l'abolition du racisme entre athlètes, la promotion de l'égalité des genres, le rassemblement des athlètes du monde entier dans un esprit de compétition pacifique ou la paix universelle. Qui, ça, 5 anneaux-là, les signifiait pour gagner un plat principal, plus une boisson offerte par Bonbon Snack, une occasion de remercier encore une fois tous nos bonnes partenaires, nos bonnes fidèles. Qui nous soutenait à nous depuis le début de The Game.

Les attentes actuelles, les ondes de GFM, deux prix toujours en jeu pour ce deuxième coffre. 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En cette journée, vous connaissez la journée mondiale de l'olympisme, les cinq anneaux, le drapeau olympique. Peut-être un appel dans le guetté.

Alors, on nous rappelle la deuxième question, donc classification des cinq anneaux olympiques. Est-ce que c'est la lutte contre la pauvreté? Est-ce que c'est l'abolition du racisme entre athlètes? La promotion de l'égalité des genres? Le rassemblement des athlètes du monde entier dans un esprit de compétition pacifique ou la paix universelle? Quelle est la classification des cinq anneaux olympiques entre la C 83-14-444?

0: Attention, l'abus de sucrerie n'est pas bon pour la santé. Attention au chocolat, Wawa, Salégui. Mais on accueille tout de suite un joueur. Bon après-midi, bienvenue dans The Game.
1: Oui, bon après-midi.
0: Alors, ça va pêcher jouer avec nous. De quel côté vous pouvez jouer avec nous?
1: C'est Jean-Claude.
0: Jean-Claude, de quel côté vous pouvez téléphoner, Jean-Claude?
1: Baladiro.
0: Baladiro, alors bonjour à Baladiro, bonjour aux alentours. Alors Jean-Claude nous pérode la signification des cinq anneaux. Puis qu'est-ce qui

0: préparez, Jean-Claude?
1: Oui.
0: Alors, cinq, donne-nous cinq propositions, une seule est vraie, d'accord?
1: Oui.
0: Alors, la signification des cinq anneaux olympiques voudrait dire 1. La lutte contre la pauvreté. 2. L'abolition du racisme entre athlètes. 3. La promotion de l'égalité des genres, donc pas de discrimination sexuelle, rien. Quatrièmement, rassemblement des athlètes du monde entier dans un esprit de compétition pacifique ou la paix universelle. Alors, Jean-Claude, parmi ces cinq propositions-là, laquelle est vraie, laquelle signifie vraiment les cinq anneaux olympiques?
1: C'est le rassemblement des athlètes du monde entier.
0: Le rassemblement des athlètes du monde entier dans un esprit de compétition pacifique. Est-ce que vous validez cette réponse,
1: Oui,
0: Jean-Claude?
1: je valide, oui.
0: On vérifie.

0: Et c'est gagné, Jean-Claude. Deux cadeaux, un plat principal, plus une boisson offerte par Bonbon Snack. Un grand merci à nos sponsors et félicitations à notre gagnant. En effet, c'est l'universalité du mouvement olympique, l'union des 5 continents habités et surtout le rassemblement des athlètes du monde entier dans l'esprit de compétition pacifique. Félicitations, bien sûr, au paracrochet, nous prend compte à corps antenne, Jean-Claude. Sinon, est-ce que vous avez un message pour votre collègue travail, le village de Balatirou, les amis, la famille?
1: Bon, j'ai un message pour mon collègue qui travaille dans la commission de la jeunesse du sport. Et puis, un petit coucou pour tout le monde qui est venu de moi. Et puis, mon bon athlète qui fait un kickboxing. Et puis, tout le monde qui est venu de moi dans votre vie.
0: En tout cas, merci beaucoup, Jean-Claude, pour ce joli message-là. Bravo. Ne raccrochez pas, on vous contacte hors antenne tout de suite.
1: Ok, merci.
0: Et c'est gagné, c'est ça l'ambiance de The Game à 13h41. Très belle réponse, très beau jeu, bien sûr. Il reste encore un troisième coffre. Ce sera juste après le chocolat et l'IPFR Rosette. Vous pouvez être bien paré pour ce troisième jeu.

57 sur les ondes de GAFM, l'heure du troisième défi. Pour ceux qui peuvent rejoindre nous, vous êtes dans The Game, sur la fréquence des stress, the one and only 97.3, la fréquence de la MBC. Vous êtes dans The Game, l'univers où on apprend, où on s'amuse, écoute de la bonne musique, on gagne des cadeaux. Deux défis déjà remportés, reste que le troisième, qui est un plat principal offert par le pêcheur du Nord. Alors, très bien. Les Jeux Olympiques de 2028 vont se dérouler à Los Angeles, mais une précédente édition a déjà eu lieu dans cette ville. En 1936, en 1980, en 1996, en 2004, ou en 1984, 1936, 1980, 1996, 2004, ou 1984, 83, 14, 444. Pour un plat principal offert par le pêcheur du Nord.

83-14-400 44, les Jeux Olympiques de 2028 seront à Los Angeles, mais une précédente édition a déjà eu lieu dans cette ville. En 1936, 1980, 1996, 2004 ou 1984, 83-14-444 pour un plat principal offert par notre partenaire pour ce troisième jeu, le Pêcheur du Nord.

0: c'est une concurrente qui nous rejoint. Bon après-midi, bienvenue dans The Game.
1: Bon après-midi.
0: Alors, qui s'en a fait jouer avec nous et de quel côté?
1: Nathalie de la Ferme.
0: Alors, Nathalie de la Ferme, dites-nous donc, les Jeux Olympiques de 2028 seront à Los Angeles. Mais où? Mais cette ville a déjà accueilli les Jeux. Quelle année? Est-ce que vous êtes prête?
1: Oui.
0: 1936, 1980, 1996, 2004 ou 1984?
1: 1984.
0: Vous confirmez, Nathalie?
1: Oui.
0: On vérifie.

Et c'est gagné d'Italie. C'est en effet en 1984 et en 1932 que les Jeux Olympiques ont déjà été accueillis à Los Angeles. Bravo, c'est un plat principal offert par le pêcheur du Nord que vous gagnez. Bien sûr, vous ne raccrochez pas, on vous contacte hors antenne. Et sinon, d'un message pour le village, la famille, les amis, les collègues. Très bien, Nathalie, restez branchés, on vous contacte tout de suite hors antenne. 3 sur 3, réel plaisir de faire gagner, surtout de célébrer et de populariser, sensibiliser à l'importance de cette journée mondiale olympique du 23 juin 1896. Le baron Pierre de Coubertin remet à l'ordre du jour, fait revivre les Jeux Olympiques version moderne que nous connaissons. Et bien sûr, les premiers se sont déroulés à Athènes au 19e siècle. Et là, les prochains seront à Los Angeles. Bravo à tous nos gagnants, à tous nos joueurs. Restez branchés, on continue en musique.

c'est l'ambiance de The Game qui revient demain. Merci à tous nos joueurs, merci pour votre fidélité, merci à tous nos sponsors, nos partenaires. Restez branchés, on va continuer avec du bon son. À 14h, rejoignez la rédaction pour le Point Info en créole.

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2: Il arrive dès et à tantôt le Rodrigue FM. Bon après-midi de tout. Pour tout de suite, nos premiers flashs de cet après-midi avec Christiana Perrine. Bon après-midi, Christiana.
3: Bon après-midi à vous, Rebecca. Bon après-midi, tout bas, nos auditeurs, nos autres, pour son premier point avec l'actualité en créole pour cet après-midi. 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

0: 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Nous on arrive à la fin, ça prend un fou là, merci au fin de suivre les très bonnes suites de programmation. Lou, Rodrigue FM, on retrouve sur 4.8 pour l'actualité. A ou Rebecca pour la suite.
1: Merci beaucoup Christiana, et nous dit à 4h tantôt.
0: Merci.
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Voilà, 14h07, tu as les ondes de Rodrigue FM. Bon après-midi à tous. Merci beaucoup à Christiana Perrine qui est là juste avant pour la présentation de nos premiers points info de cet après-midi. C'est Rebecca avec The Micro pour cette émission Mémoire en Mélodie. Nous pensons jusqu'à 15h avec de belles notes de musique rétro. Et bien sûr, ne pas oublier aussi Franck Meunier qui perçut à la pote technique et Pascaline Alain, nous assistante à la production. Pour tout de suite, nous l'émission de commencer aujourd'hui avec la belle voix de Lara Fabian, Si tu m'aimes.

14h29 minutes sur les ondes de Rodrigue FM, votre émission Mémoire en Mélodie, ça continue toujours avec deux belles notes de musique, de chansons rétro des années 70, Claude François, Magnolia Forever.

bien sûr, c'est par ici que notre émission Mémoire en Mélodie va se terminer. Merci à vous tous pour votre écoute et pour votre fidélité. Merci également à Franck Meunier pour le support à la technique. Pascal Inala, notre assistante à la production. C'était Rebecca avec vous au micro dans un petit moment, votre émission Carnet de voyage. Direction Cuba, donc avec Brunda qui va vous accompagner. Et quant à moi, je vous retrouve demain matin à 10h pour votre émission Qu'il a loi dire sur les ondes de Rodrigue FM. En attendant, je vous souhaite de passer une excellente fin de journée et bon après-midi à vous tous à l'écoute de l'MBC Rodrigue FM. Et je vous dis au revoir et je vous laisse apprécier ce titre d'Andy Williams, Can't Take My Eyes Off You.

15h, passé du 3 petites minutes, nous sommes là pour votre émission Carnet de voyage. Bon après-midi à tous et bienvenue à cette émission. Aujourd'hui, direction Cuba. Et bien sûr, on vous offre également des titres des artistes. Alors, de Cuba. Et comme on va écouter, par exemple, Café de Eddie. Et aussi Cucala de Celia Cruz. Également la chanson de Soledad, Orchestra Ritmo, entre autres. Je vous demande bien de rester branché pour cette petite aventure. Et pour commencer, Cuba est le pays le plus grand état insulaire des Caraïbes, surnommé la perle des Caraïbes, île de forme allongée qui se distingue par ses paysages variés, sa culture métissée, ses voitures américaines emblématiques et son histoire politique unique. On va savoir un petit peu donc les aspects essentiels pour découvrir Cuba. Je vous demande de rester avec nous pour la suite. Allez, on écoute la chanson d'Eddie pour commencer avec Café Best of Cuba.

avec les aspects essentiels pour découvrir Cuba. Et on va parler de géographie et climat. On va commencer tout d'abord avec la Havane, qui est la capitale vibrante du pays, connue pour son architecture coloniale colorée et son célèbre front de mer, ainsi que le Malecón. Et on parle aussi, ou plutôt il y a aussi la vallée de Vignal, qui est une région fertile à l'ouest, entourée de montagnes Kartiska. Et surtout mondiale connue pour

aspects essentiels pour découvrir Cuba, il y a aussi Trinidad, qui est une ville historique au charme intemporel, située au centre de l'île, avec des rues pavées et une architecture coloniale préservée. Et sans oublier ces plages, donc Cuba, vous savez, abrite des plages paradisiaques de sable blanc et la plus célèbre étant Varadero. Après la belle Soledad, on va y aller avec Carapucho.

Justement, voici Hathaway, très grande artiste du côté de Trinidad avec First Cut in the Deepest, une chanson qu'on connaît. Qu'on va écouter encore cette

15h20 minutes, toujours votre émission Carnet de voyage. Vous venez d'écouter Hadaway, j'espère que vous avez bien aimé. Il forme partie des grands artistes du côté de Trinidad. Continuons avec l'histoire et politique de Cuba. Parlons surtout de la révolution. Le pays, vous savez, est une république socialiste depuis la révolution menée par Fidel Castro en 1959. L'embargo soumis à un embargo économique américain depuis le début des années 1960, l'île a dû développer une forte résilience. C'est ce qui explique la présence des célèbres voitures anciennes américaines des années 1950, précieusement restaurées par les locaux.

Et oui, ils ont aussi leur culture et leur mode de vie. Concernant la musique et danse, la musique est omniprésente à Cuba. Les rythmes du son cubain, de la salsa, de la rumba qui animent les rues et les casas de la trova.

Et bien sûr, la gastronomie, la cuisine, leur cuisine. Et oui, surtout, la cuisine locale qui mêle les influences espagnoles, africaines et caribéennes. Les plats, vous savez, sont typiques, qui incluent aussi le repas vieja. Ce qui veut dire effiloché de bœuf en sauce, ainsi que le moros. Et bien sûr, le riz et haricots noirs. Et on ajoute que concernant l'ambiance, il y a une ambiance unique à la Havane et aussi du Malecón. On va continuer, bien sûr, donc la découverte des richesses naturelles, architecture, ainsi que l'initiative locale inventive des Cubains face à l'embargo. Mais tout de suite, comme on vient de parler de la musique et danse, qui est omniprésent à Cuba, je vous propose tout de suite du salsa à la manière de Eduardo Barreto avec Besa Mucho.

On y va maintenant, on va parler, et toujours de Cuba, mais ce que possède Cuba, surtout concernant la richesse naturelle exceptionnelle, caractérisée par une biodiversité caribéenne unique et sous-sol riche en minéral. Et oui, en minéré. Et on parle aussi de ces écosystèmes préservés et ces terres fertiles. Elle constitue les piliers de son environnement, de son agriculture et de ses exportations minières. Et on parle aussi, il y a aussi bien sûr ses ressources et minières, donc le sous-sol cubain, vous savez, l'un des plus riches de la région, particulièrement les métaux destinés à l'industrie et à l'exportation. Il y a le nickel et cobalt, et voilà, l'île possède l'une des plus grandes réserves mondiales de nickel, qui est l'une de ses principales sources de devises. Et autres métaux, le pays extrait également du minéral de fer, de cuivre, du chrome et du manganèse. Concernant la faune et la flore, paysage, les milieux naturels abritent une variété impressionnante d'espèces endémiques et de paysages protégés. Et voilà, par exemple, aux parcs nationaux, le pays protège une grande partie de son territoire via six réserves de biosphère reconnues par l'UNESCO, telles que la vallée de Vinal ainsi que la réserve de la péninsule de Zapata. Et concernant la biodiversité, avec plus de 8000 espèces végétales et une faune très riche, oiseaux, poissons, amphibiennes, Cuba possède le patrimoine naturel le plus important des Caraïbes. On va parler aussi de l'agriculture juste après la expressiva de N. La Bamba.

Bah oui, c'était la coca-là et on enchaîne donc avec l'agriculture du côté de Cuba. Là-bas, vous savez, le climat tropical ainsi que le sol fertile de l'île ont traditionnellement favorisé une forte activité agricole. Culture traditionnelle, donc la canne à sucre, autrefois pilier absolu de l'économie, et le tabac reconnu mondialement pour, alors pour les cigares, reste des emblèmes agricoles. Ils ont aussi leur modèle d'agriculture. Pourquoi ? En raison de son histoire. L'île est devenue une référence en matière d'agriculture urbaine, biologique et d'autosuffisance. Voilà la raison.

leur richesse, ils ont aussi leur secteur touristique et aussi, voilà pour rappel, le minier, donc nickel et cobalt, ressources agricoles, sucre, tabac pour rappel, et bien sûr le crustacé et également le secteur médical, pharmaceutique et éducatif de qualité, ainsi que le main-d'œuvre qualifié et peu onéreuse.

Au Cuba, là-bas, ils ont aussi le pétrole, hein. Oui, le Cuba possède du pétrole et en extrait depuis en 1984. Et cependant, sa production locale a environ 28 000 barils par jour. Couvre moins de la moitié de ses besoins et la qualité de ce pétrole brut, très lourd, très riche en soufre, le rend difficile à raffiner. Le pays dépend donc historiquement des importations pour maintenir son économie ainsi que son réseau électrique.

Voilà quel style de musique entraînante qui apporte de la joie, de la bonne humeur et également bien sûr l'ambiance. C'est terminé pour votre carnet de voyage pour ce mardi. Oui, c'était le Cuba pour aujourd'hui. Rendez-vous demain pour une autre aventure. Et oui, c'est pas encore terminé. Je vous laisse avec mes

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2: 16h sur les ondes, le flash avec Christiana Perrine. Bon après-midi, Christiana.
3: Merci à vous, Brunda. Bienvenue à l'écoute de ce point info de 16h.

13 personnes âgées, handicapées ou alitées ont reçu ce mardi matin un fauteuil avec commode intégrée. La cérémonie s'est tenue au siège de la Commission de la Sécurité sociale. Une aide concrète pour améliorer le confort des bénéficiaires et faciliter la tâche de leurs proches au quotidien. À cette occasion, le commissaire de la Sécurité sociale, Nicolas Vaubert, a aussi annoncé la livraison des couches pour les personnalités à partir du 1er juillet, ainsi qu'une prochaine formation destinée aux carers en collaboration avec Polytechnique Mauritius. La formation assurée par des personnes ressources de l'Academy of Design and Innovation

0: prend fin ce mercredi par une exposition des produits réalisés par les participantes à la séance de ce lundi au Gender and Wellness Center à Malabar. Elles finalisaient la préparation de cet événement pour finir leurs produits. C'était aussi l'occasion pour la commissaire de l'artisanat Christiane Agathe d'échanger avec elle et de constater les progrès accomplis après cette formation de plusieurs semaines. Renforcer les compétences des acteurs du secteur agricole à Rodrigue, c'est l'objectif d'une formation en production animale et gestion agricole organisée au campus de Polytechnique Rodrigue, plutôt à Bimalgache. C'est une initiative conjointe du Human Resource Development Council et Chardici et de la Commission du développement industriel. Elle s'inscrit dans la volonté de l'autorité régionale de Rodrigue de professionnaliser davantage le secteur agricole et d'améliorer sa chaîne de valeur. L'inscription pour le concours 2026 de l'Alliance française est actuellement en cours. Les épreuves pour les élèves du secondaire sont prévues en juillet et pour ceux du primaire en août. L'exercice est ouvert à tous. Il n'est pas nécessaire d'être affilié à l'Alliance française. À Maurice, le ministre du Travail, Reza Otim, a qualifié le budget 2026-2027 de courageux et de responsable tout en défendant la réforme de la pension qu'il considère comme une nécessité. De son côté, la députée Marie-Roxana Colette a plaidé pour que Rodrigue bénéficie équitablement des différentes mesures annoncées. Dans les rangs de l'opposition, Adrien Duval a appelé le gouvernement à abandonner la réforme de la pension et à rétablir l'ancien système. Son intervention a également porté sur la nécessité de réduire les dépenses publiques et le gaspillage, ainsi que sur les enjeux liés au maintien de l'ordre et à la sécurité. Les députés de la majorité, Roshan Jemen et Balkrishna Babaji, ont pour leur part mis en avant les mesures novatrices contenues dans le budget 2026-2027. Selon Jules Jongard, cette réforme a semé la confusion au sein de la population. Parmi les autres sujets abordés figuraient les dossiers des Chagos, l'utilisation de l'intelligence artificielle, la protection des consommateurs, la production énergétique, la gestion de l'eau, le renforcement de la force policière et la lutte contre la drogue. Et à l'étranger, l'Iran a refusé aujourd'hui l'accès à ses stades d'inspecteur nucléaire de l'AIEA à ses sites clés bombardés au niveau nouveau point d'achoppement dans le règlement du conflit au Moyen-Orient malgré des premiers pourparlers avec les États-Unis jugés satisfaisants par les deux parties après la conclusion de ces négociations en Suisse qui ont commencé à traduire concrètement un protocole d'accord signé la semaine dernière entre l'Iran et les États-Unis après plus de 3 mois de guerre, l'heure et encore aux consultations diplomatiques. Fin de ce point, merci de l'avoir suivi. Très bonne suite de programmation sur les ondes de Rodrigue FM. Je vous retrouve à 18h pour le grand journal en créole.
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Merci à vous, Christian Lapérine, pour ce flash. Sinon, on continue avec ce communiqué. Alors, Procil Aéroport Rodrigue, réunion avec public pour un dialogue inclusif, le développement secteur la paix. Dans le cadre de Procil Nouveau Aéroport Rodrigue, ben, responsable, ça Procil la paix prévoit l'organisation d'une série de rencontres pour tout du monde qui fait une ben, activité qui relie avec la paix. 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L'objectif derrière sa ban rencontre là, c'est pour permettre écoute ban recommandation, faire ban proposition, comprendre ban différents, l'attente et que renforce contribution sectée à l'économie locale. Nous avons plaisir à nos hôtes qui ban première réunion pour faire comme suit. Mercredi 24 juin, petite butte, poste de

0: dimanche, 9h, mercredi 24 juin, dans Coco, côté Débocadère, Nevers. Jeudi 25 juin, à Cascade Jean-Louis, côté centre communautaire, 12h30. Jeudi 25 juin, à Campintade, près côté centre communautaire, Nevers. Vendredi le 26 juin, baie du Nord, côté Débacadère, à 12h30. Bonne réunion ouverte à tout le monde qui souhaite participer. Si possible, envoie les autres noms complets, le WhatsApp ou par SMS, le numéro 5 941 05 13, 5 941 05 13, ou soit le 5 766 40 66. Le 5 766 40 66 pour confirmer votre participation. Jusqu'ici, merci de votre écoute et bonne suite pour votre rediffusion de l'émission Fierté de ce matin.
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0: Et si vous êtes branché sur les ondes de la MBC Rodrigue FM, vous êtes né plus rare de l'émission Fierté Rodrigue. Ben, dis-moi qu'il m'a existé Rodrigue. Et comme annoncé, son dîner est jeune. Ou capable de dire, ben, elle a les jeunes, ces enfants-là. Mais elle amène une contribution incroyable dans le monde photographie. Elle amène l'île Rodrigue partout dans le monde. Zodi, nous avons l'honneur pour accueillir un ami et collègue, nous pour accueillir Luciano Rusti. Luciano, bonjour.
1: Bonjour, ça va?
0: Ça va. Alors Luciano, beaucoup capable que nous, mais il n'a capable de dire, mais qui ça n'a Luciano?
1: Alors Luciano, c'est un jeune homme de 29 ans, passionné de la photographie, plus spécifiquement storytelling photographie. Et moi aussi, cadreur à la MBC de Rodrigue depuis 2017. Et en grosso modo, c'est ça, Luciano.
0: Alors, Luciano, pour nous connaître un petit peu, aujourd'hui, quand on est arrivé, à nous cause, l'eau, l'enfance, là, comment ça s'est passé? Juste pour nous gagner une idée, sa passion, là, quand on nous cause l'eau, l'enfance.
1: Avant mon rôle dans la photographie, je me suis plus intéressé par la peinture. C'est-à-dire, moi, j'ai une marraine qui peinte. Tu comptes faire la peinture, etc. Et donc, depuis petit, quand j'ai mon tome dans la peinture depuis mon enfance. Et mon rôle de collège aussi, je continue à étudier art and design avec M. Cédric et plus tard avec M. Wongso aussi. Et bon, c'est la peinture, c'est un peu quand je commence, mais c'est ça aussi qui me donne ma direction pour comprendre la photographie et comme si il n'est trop dur à la photographie. À un moment, je me faisais faire projet en l'OSX, si je ne me suis pas trompé. Et c'est là que je me suis posé prendre une photo pour après, comme si appliquer la peinture pour faire une photo, etc. Les gens commencent à faire une photo là, je me réalisais qu'ils m'ont vraiment très intéressé par la photographie. Et c'est là qu'il m'a acheté mon premier caméra à l'époque. Et ça, à l'époque-là, pas autant facile pour gagner une caméra, que ce soit à Rodrigue ou à Maurice. Donc, petit bizarre, attendre qu'il m'attende de sortir d'Australie pour lui amener une caméra là pour moi. Et c'est un peu là que ça déclic en photographie a commencé. Et je suis mon premier cours de photographie grâce à Rodrigue College. C'est dans un cours qui est dispensé à Maurice, un basic course in photography par M. Raj Muslaya. Et nous sommes comme si un représentant par collège. Et c'est là qui vraiment me gagne mon premier cours en photographie. Mais concernant la peinture aussi, je gagne l'appui M. James Caster aussi, parce qu'avant nous sommes un groupe là qui s'appelle Oyster Hot. Il est plus basé sur la peinture, mais c'est là que vraiment ça a commencé à côté là. Puis après, il y a un cours qui me suit avec M. Raj, etc.

0: après la HSE, maintenant à Maurice pour faire la deuxième partie du cours, c'est-à-dire un advanced course in photographie. Et c'est un cours qui me suivait avec M. Steve Dubois. Et après ce cours-là, mon but c'était pas de rester à Rodrigue ou à Maurice, mais je me suis vraiment intéressé pour voyager. Et ça à l'époque-là, être photographe sur les bateaux de croisière, c'était un peu trending, on peut dire. C'était un peu le but après l'advanced course in photography. Mais ça t'y prend quand même pas mal de temps pour comme si avoir visa, etc. Et entre temps, me bouge à Rodrigue jusqu'à comme si mon document validé. Et comme une Rodrigue, bon, jusqu'à mon PD stand dans l'avion même, c'est là un camarade qui s'approchait de moi, qui disait, bah, tu es photographe, toi, MBC, période caméraman pour travailler à l'MBC, c'est-à-dire. Et j'ai vraiment bizarre à plat parce que tu t'as pas connu ta photographe, filmé, etc. Je dis, ouais, pourquoi pas? Gratuitement la chance de ce côté-là. Mais moi, c'est vraiment comme si expect qui m'a travaillé à la MBC. Mon but c'était plus à l'extérieur. Normalement, il y a un call pour l'interview et quelques temps après, un call qui la MBC peut prendre comme caméraman, senior caméraman à la MBC. Et après ça, j'ai participé aussi dans un concours comme Tango Fear Award. Je me rappelle, première édition Tango Fear Award, je me suis appelé. Je me suis sélecté, mais c'est le photographe James Castell qui remporte comme si la première édition. Deuxième édition, je me suis participé, c'est-à-dire. Et c'est moi qui gagne le premier prix, désolé. Et c'est un peu après ça aussi, j'ai participé aussi dans une compétition régionale, c'est-à-dire Rodrigue Maurice, par exemple, une compétition photo urbaine, SDGs, une Sustainable Development Goals, quand je suis sorti deuxième de la République de Maurice. Et après ça, tu as quand même une série de deuxième positions. Parce que c'est pas une première compétition que j'ai participé, c'est pas une compétition que j'ai définitivement gagné le premier prix un seul coup. C'est une série de second place. Après aussi, là, je continue à participer, je continue à m'enlever. Là, je suis sorti premier de Tango Fear, comme on peut dire. Mais aussi dans une compétition qui est basée dans l'océan Indien. Par exemple, une compétition que de photographes Rodrigue, Maurice, Madagascar et Seychelles participer, que la demande primée. Et à l'occasion aussi, j'ai eu la chance de voyager à Maurice à plusieurs reprises, à Madagascar, à l'exposé aux Seychelles, à l'exposé dans plusieurs villages de Madagascar. C'est un peu ça. Après sa série Second Place qui m'a gagné avant, là, finalement, mon résultat là, une peau de souffrir après.
1: Et pour dire que c'est vrai qu'il a son dîner dans ma caméra, l'eau potable, qui tient une super photo, mais on encore rappelle, c'est une petite caméra, petit petit longtemps là, nous avons dit Sam qui commence au premier photo, Luciano.
0: Oui. C'est-à-dire, au niveau technologie, vraiment, on est très avancé. Mais ouais, je suis vraiment fan de vieux caméra. Pas vraiment une caméra digitale, bien sûr. À l'époque, tu avais une digital caméra qui est assez compacte comparé à ce qui est vraiment une grosse caméra qui est très impressionnant. Mais de toute cette évolution-là, je suis vraiment un fan de tout ce qu'on appelle vintage, une vieille caméra ou même une vieille film caméra à l'époque. Parce qu'il y a quand même. C'est bien sa facilité que nous prenons photo et nous gagnons view photo là instantanément, carrément. Et nous avons un appareil que nous capable de retoucher une photo là lui-même. Nous avons AI d'ailleurs qui retouche photo là pour nous aussi. Bon, c'est un process que nous prenons photo sans qu'il nous touche photo là. Nous envoyons ça à l'agence pour les scanner, pour les travailler. Et après, là, nous trouvons comment la photo là a été. Vous pensez ça, c'est un process un peu plus authentique. Bien sûr, là, on a vraiment une photo qui est vraiment bien définie, etc. Plein de détails. Alors, ce qui est une vieille photo qui nous fait avant, c'est une photo qui a quand même beaucoup de grains, des fois une couleur là, assez saturée ou pas. Côté de la lumière, des fois, elle est un peu surexposée.

0: ou carrément manque la lumière. Mais on pense que c'est un peu ça qui, à l'époque, fait à la beauté de la photographie. C'est un peu ça, une petite perfection qui est dans la photo là, qui vraiment donne photo là, un soul, comme on dit. Dire. Donc, dans les mondes que vraiment, et non, comme on peut dire, portable, et non, une caméra qui est super impressionnante, qui a toute sa qualité fonction. Mon petit, enfin mon cours vraiment impressionné par ben vieux caméra, ben caméra vintage, ben caméra d'antan, comme on peut dire.
1: Est-ce que tu as pensé qu'Enzo, la photographie, pour permettre tout découvrir le monde?
0: Au pas expect que la photographie et la vidéographie faire mon voyage autant, mais on pensait maintenant c'est chanceux pour dans mon vingtaine, mais disons vivre à l'époque que mon tour la photographie, bon pas vraiment film photographie, mais mon tour un peu l'évolution de la photographie et la photographie inévoluée comme si dans même l'état avec moi. Par exemple, moi dans mon vingtaine, il arrive à l'époque que étant ben influenceur, influenceuse, il arrive à l'époque que tout compagnie, vous êtes bizarre photographe, vous êtes bizarre vidéographe. On arrive à une époque que Instagram, TikTok, Facebook et qui dit social media dit toujours une envie comme si une photo qui très esthétique, etc. Donc maintenant c'est chanceux pour vivre dans ça l'époque que je vais vivre actuellement là, parce que même quand la photographie comment c'était avant, quand partir dans comme si la popularité comment lié dans un style là et disons qu'il me grandit ensemble avec ça. Donc c'était une expérience qui quand même assez comment dire assez impressionnant et si me j'attends qu'il y a photographié mon voyager et rencontrer autant de personnes dans peu de temps qui m'ont fait à la photographie là donc watch expect tout ça là mais m'a vraiment impressionné qu'en 2026 un jeune avec une caméra les passionnés les apprennent etc. Ben, sa caméra là, il a fait du voyage. Bon, ça c'est mon opinion. Sa caméra là, il a fait du voyage plus qu'un diplôme ou un degré. Parce qu'il y a un qui connaît faire photo et un jeune qui tout ça dit qui peut rôder sa photo, qui lit, peut rôder là. Et c'est vraiment sa photographe unique. Bah, jeune qui a fait du vin, quand il a envie d'aller dans le monde pour faire une photo ou faire une vidéo dans ce style là. Donc, comme on pensait que nous vivons dans une époque où il y a quand même beaucoup de facilité, mais un photographe qui connaît, qui a envie et qui développe ce propre style pour lui, bah, il a envie, un rodrigue, il est capable de bouger, il est capable à n'importe qui pays envie, il est capable d'employer par n'importe qui employeur, il a envie tout autour du monde, mais il y a beaucoup de camarades qui ont bougé de Maurice à de Rodrigue à Maurice, de Maurice à d'autres pays, à le travail pour Ben. Belle compagnie, mais c'est peut-être c'est une caméra qui permet de faire ça quand même. C'est pas à l'étudier telle quantité d'années, quoique l'étudier aussi important, mais de période qui nous était, une caméra est capable, pas capable, une caméra est vraiment faire la différence.
1: C'est pourquoi, ou dans le livre Fierté Rodrigue, parce que au bas du jeune âge, on fait monte talent Rodrigue, on montrait que l'île Rodrigue l'y avançait, la jeunesse l'y avançait. Et sinon, on peut dire un pays qui ne manque ou quand on voyageait, Luciano, avec ou caméra.
0: En fait, un pays qui manque, mon style photographique, c'est plus un style que mon content raconte l'histoire à travers mes photographies. Je n'ai pas envie de faire photo, je vais me passer du tout juste une photo. J'ai envie de faire photo, je vais me passer quand je vais me faire photo, lui apprendre quelque chose, lui tirer quelque chose depuis la photo là, il apprendre des affaires nouveaux, lui vraiment lui ressentir des affaires, lui guider sa photo là. Et un de mes pays qui m'en allait et qui vraiment fait moi sentir quelque chose, c'est Madagascar. Parce que Madagascar, c'est un pays que des fois les médias montraient Madagascar, même je te montrais plus comme si la partie pauvreté, etc. là, ou même des autres trucs qui pas reflétaient vraiment pays là. Mais comme on bouge là-bas, on rencontrait un humain exceptionnel et on apprend beaucoup de Benjamin là, mais aussi je suis appris par d'autres cultures. D'ailleurs, c'est une culture qui super proche de Rodrigue. Là, je suis à Madagascar, je trouve beaucoup d'affaires qui me trouvent à Rodrigue. Des parts de manière faire, des parts de culture, des parts de valeur que je partage même. Et surtout que à Madagascar, j'ai vraiment des histoires à raconter. J'ai une culture qui est très riche. Et surtout, même si j'ai misé, j'ai vraiment en quelque sorte tracé, je précise, je les deux bouts. Mais j'ai un peuple très solide, j'ai un peuple qui. J'ai une culture riche et j'ai une vraiment bonne valeur qui est très. Enfin, moi, vraiment content. Après, ici à Madagascar, je prends profiter de Dimoulin, même où tu veux qu'il y ait une émotion derrière, une bonne affaire qui Dimoulin vive. Plus y arrive là, aujourd'hui, et c'est ça pays là qui vraiment mort plus comparé à ben les autres pays qui prend photo.
1: Il nous rappelle Outiel chez Sonaiken et il y a une photo qui pas une marque Zis Rodrigue, il marque le monde Nudiali.
0: La photo de Sonaiken. Il y a une compétition qui est organisée par la Commission de l'Océan Indien en partenariat avec l'AFD, l'Agence française de développement. Et d'ailleurs, on ne va pas finir de dire merci à Romila aussi, Romila Le Goff, parce que c'est lui qui a gagné l'idée pour inclure Océan Indien dans la photo. Je n'ai pas oublié le titre, mais je connais la photo, c'était basé sur. Comme si rôle des femmes dans la société. En gros, je me dis, c'est rôle des femmes dans la société. Et à Rodrigue, c'est un icon, c'est un gymnase qui vraiment aide beaucoup de personnes, que ce soit des enfants qui pas qu'une lire, des enfants qui ont envie d'apprendre un métier, ou même des jeunes femmes qui ont envie, par exemple, travailler la terre, qui ont envie dans l'autre côté, élevage, artisanat, etc. Et c'est un miracle de moi, cette idée-là. Nous procédons, c'est quand même une équipe derrière ça. Mon rappel, c'est un soutien Fabien Etienne qui s'occupe du côté, on va dire, esthétique de l'image, même côté de la lumière. Il y avait Sébastien Colette aussi et François Thémy. Et me trouve plus comme un travail d'équipe qui est vraiment une participation individuelle. Et sa photo là, c'était un peu pour montrer comment tu peux dire le monde, comme si l'importance de la femme Rodriguez dans la société augmente aussi la visibilité que Rodriguez a, parce que la photo est quand même exposée à Rodrigue, à Maurice. Dans quatre coins de Madagascar, donc quand même pas mal de villages, ici aux Seychelles, donc il y a beaucoup de gens qui partent vraiment comme Rodrigue. Et à travers ça, j'ai quelques informations sur Rodrigue, sur sa culture, etc. Donc c'était vraiment une façon pour promouvoir Rodrigue, mais aussi pour promouvoir la photographie à l'extérieur de Rodrigue.
1: Il nous rappelle qu'à l'époque, tu as 27 ans, enfin, on retourne en arrière, 27 ans, et l'article est sorti parce que chaque voix compte pour un rôle accru des femmes et des jeunes dans les sociétés. Exactement. Il est organisé par commission de COI avec soutien de l'Agence française du développement. Et à nous dire, Luciano, et ce sentiment qu'on ressentit quand il dit qu'il est gagnant. Premier prix, raconte-nous un petit peu comment ça s'est passé.
0: Moi, je suis un peu impatient. Et par exemple, si je me connais, pendant ce prix-là, aujourd'hui, moi, tout le temps, scroll, guetter ses animés, etc. Si je me dis dans les trois gagnants, et je me rappelle, tu es arrivé à 4 heures, voilà. Je me rappelle, là, dans les 6 heures, voilà, je suis à mon plaisir, je me suis dit une réunion. Et on beaucoup tout Ken Mill, moi j'ai bah peut-être qu'il m'a pas sélecté dans les top 3. Et mon rappel après ça, Ken Mill de la commission de l'Océan Indien, je suis dans la réunion, mon MP,

0: Viking Fera, et c'est quand même une émotion qui est inexplicable, qui quand même surtout première d'une compétition, et surtout que c'est pas une compétition qui juste Rodrigue ou Maurice, c'est une compétition quand même qui regroupe ben photographe de l'océan Indien. Et ce que je suis content aussi, c'est que en deuxième position, sinon mon collègue Candy Mangra aussi, qui travaille à l'MBC de Maurice. Donc, je suis en première position et Candy en deuxième position. Donc, ça aussi, je suis vraiment super plaisir parce que Candy, c'est un photographe qui me apprend quand même beaucoup de lui. Et en troisième position, il y a aussi un malgache qui me joint à Madagascar pendant la remise. Mais il y a aussi l'aspect joint bien les autres photographes, qu'il y a un échange entre bien les autres photographes, que ce soit de Rodrigue Maurice, Madagascar, etc. Bon, penser dans la photographie, c'est qui moi personnellement, le plus apprécié, c'est vraiment ce contact humain qui est énorme entre, premièrement, le photographe et Benjamin qui nous joint en cours de route, mais aussi entre moi avec bien les autres photographes aussi. Que chacun partage sa façon de faire, comment elle dit les trucs qui se faisent, etc. Donc c'est vraiment sa partie là qui m'a vraiment apprécié. Parce que moi, Benjamin qui. Mon Vikan Jimon, mon Vikan est. Qui a de perception, c'est qui nous fait, mon Vikan, ben différentes cultures, mon Vikan, différentes façons de faire, qui fait tout faire ça, nous nous faisons les gens avec nous, on t'a tout fait, nous ne pas faire les gens. Donc c'est vraiment un monde qui est vraiment wide et qui est vraiment fascinant pour explorer.
1: Et si nous dire un de mes meilleurs souvenirs qui est non pendant tout ça les temps là de la photographie, capable petit comme un grand.
0: Un de mes souvenirs plus marquants dans la photographie, c'est comme je suis à Madagascar même. Et mon rappel, il y a une place que y a quand même beaucoup de femmes qui travaillent depuis plusieurs mois jusqu'à tantôt. Au fait, c'est trop, c'est casse rose. C'est casse ben rose. Et à l'époque là, moi, ben, je fais faire mon mari chaud. Moi, j'espère que c'est mieux qu'on fait chaud. Et ben là, tu peux travailler, tu peux. Genre plusieurs de ces affaires normales, alors ce que pour nous, c'était vraiment pas pérécivé même. Mais il y a la chance quand même, immortalisé à ce même moment-là. Mais à ce moment-là, il fait moi quand même si réfléchir sur ici, à quel point des fois, à quel point nous, que ce soit à Rodrigo, à Maurice, ou même les autres pays aussi, nous avons assez de chance quand même pour nous gagner quand même pas mal de facilité. Donne-nous l'envie à Roski et dans les autres pays qui n'ont pas vraiment rien dans la chance. Donc c'est vraiment intéressant de comme si vivre ce moment-là et aussi immortaliser ce même moment-là. Mais il y a quand même pas mal de moments que, par exemple, avant l'annonce des gagnants, que ou là, où je stressé, où je dis, c'est mon top 3, c'est mon deuxième, c'est mon premier, etc. Pour moi, c'est le même moment qui. C'est quand même une petite pression qui. Moi, content quand même. Pression qui est un peu stressante, mais c'est même moi qui, comme si faire moi, comme si vivre un petit plus qui me vit tous les jours, donc c'est un peu ça qui me manque énormément dans mon carrière de photographie.
1: Et si nous avons la musique qui nous capable de refléter ou bien qui accompagne dans la vie de tous les jours et qui nous capable de partager avec un auditeur?
0: Bon, un chanté que je m'en apprécie depuis pas mal de temps, c'est Vive la vida de Coldplay.

0: Retour ici en studio et aujourd'hui, nous avons avec nous Luciano Rusti, un jeune photographe qui marque l'histoire de Rodrigue, qui amène la photographie de Rodrigue bien, bien loin. Et aujourd'hui, il retrouve dans l'album de Rodrigue, Fiat et Rodrigue. Luciano, tout au cours de ou parcours, nous faisons cause l'auban de bons souvenirs, ben, l'endroit qui on allait. Mais à nous montrer, ben, jeune aussi, qui, ben, pour nous arriver là, tout peint tout le temps facile. Est-ce que nous capables de dire un de ben gros défis ou obstacles de la photographie, honnêtement?
1: Un de ben défis qui, personnellement, moi, je me suis gagné à l'époque. Enfin, à l'époque, la photographie, comme je peux dire, oui, c'est pas. Il n'est pas si autant populaire qu'il était à ce dire. Et quand moi, je suis sorti du collège, je me suis dit, moi, puis aller étudier photographie. Alors, est-ce qu'il peint les autres. Tu peux dire, ouais, puis mon mot parle, mon mot veut faire ingénieur, mon mot veut faire docteur, mon mot peut faire plus que tes économies, etc. C'était un peu mal vu, parce que ben, tu peux dire, ouais, tu peux faire PhD, donc tu peux faire la photographie, ou un vrai travail. Et à l'époque, pas chambre, mais même photographe, c'était pas un full-time, je peux dire. Bah, tiens, comme aujourd'hui, j'ai même chez Amine Yamani, j'ai une compagnie qui recrute un photographe, etc. Et c'est ça, un des magnifiques que j'ai gagné à l'époque aussi. Mais aujourd'hui, disons que un des magnifiques qui nous gagne aussi, c'est peut-être avec l'intelligence artificielle aussi. Vous voyez que des fois, il y a une photo qui vient à créer par l'intelligence artificielle qui n'est pas vraiment réussi à différencier entre vraie photo là ou pas, s'il y a ou pas. Donc c'est un peu même défi qui nous gagne aujourd'hui, mais c'est pas vraiment, enfin, pour moi personnellement, l'IA avec la photographie c'est quelque chose d'assez différent, parce que la photographie c'est quelque chose qui nous crée avec nous et non pas par un software ou un ChatGPT, je sais pas, les autres applications. Mais on sait que moi j'ai envie d'une zone qui intéressé pour être dans la photographie, c'est divisé foncé, parce qu'il y a tellement de job prospects dans la photographie et la vidéographie, et surtout nous dans une période que la technologie peut continuer à évoluer, et nous avons quand même pas mal de petits boulots qui peut créer, comme social media manager, ingénieur architecte qui peut besoin de photographe, puis il prend photo sur décoration intérieure qui peut faire carrément tout post-travail qui peut faire. Il arrive à un moment, il a besoin de photographe, même un radio presenter arrive à un moment, il a dit, moi, besoin de photographe pour venir prendre.

0: foto pour mettre sur Instagram, pour me mettre sur Facebook, ou même me faire mon compte TikTok. Donc il y a un travail que plus le temps passe, plus demanding. Donc c'est vraiment un carrière que vraiment plus demanding avec le temps. Mais un conseil aussi, c'est qu'il est bizarre, toujours rester une passion aussi, parce que moi, quand je fais photographie, juste parce qu'il y a énormément dans la photographie, passionné par la photographie ici, et c'est développer un style pour nous, développer un style qui allait avec nous ici. Bizarre, quand ça a authenticité là aussi, bizarre original, bizarre pas copier les autres ici. Moi, je connais beaucoup de photographes qui, toi, une photographie, et ça, déjà, oui. Ok, oui, moi, si je me fais barrer, mais ce qui est bon dans la photographie, c'est que vous ne pouvez pas copier la personne qui peut faire le travail là. C'est une affaire qui peut sortir de vous-même. Donc, les bons qui nous gardent une originalité et nous gardent l'authenticité aussi en tant que photographe. Et l'important aussi que nous restions humbles dans tout ce qui nous fait aussi. Peu importe quantité de prix nous gagnons, peu importe que ça nous corrige, la revue aussi. Tout en nous restant humbles, nous respecter ben ce qui avance dans la photographie et nous respecter aussi ben ce qui perd de la photographie. C'est-à-dire tout en nous expliquant ben photographe qui. C'est un travail qui nous fait là, même un jeune photographe, même un garçon qui est en 14 ou 15 ans, il regarde la photographie, il est capable de se pas prendre, moi, pas avec moi, monsieur, mais il ne se pas prendre. Lui. Donc, un des bonnes affaires qui photographie, d'après aussi, c'est toujours rester humble et de respecter les autres photographes et aussi respecter la personne qui nous fait prendre photo aussi. C'est un peu même qualité que la photographie, disons, c'est un mot avec le temps.
1: Qui au rêve pour la photographie de l'île Rodrigue, parce qu'ils ont dit nous trouve ben peintre puis voyager ben photographe puis voyager une affaire qui auparavant nous disait c'est tout à fait normal qui photographe résident Rodrigue alors qui maintenant est une ben ouverture incroyable. Qui au rêve pour la photographie pour nous terminer?
0: Mon rêve pour la photographie à Rodrigue, c'est que premièrement nous gagnons plus passionné. Parce qu'il y a quand même pas mal de travail ici à Rodrigue concernant la photographie, mais des fois, il est un peu difficile pour nous gagner ben de photographes, et surtout ben de photographes qui passionnés par ce travail. Et pour moi, la photographie, c'est une des meilleures façons pour nous valoriser Rodrigue, pour nous valoriser nos cultures, et aussi pour nous faire le monde comme nous. Parce qu'avec la technologie, c'est-à-dire, nous avons posté une photo, et photo là, il voyage partout, carrément partout dans le monde. Et mon pensée, nous-mêmes photographes rodriguais, nous faisons plus travail là, nous faisons nos photographies voyager, etc. Mais mon pensée, l'avenir de la photographie à Rodrigue, il est assez. Il est dans une bonne direction, parce que nous avons quand même une association qui appelle NUART. Qui finit créé l'année dernière, qui est dirigé par M. Wongso, qui regroupe quand même beaucoup de types d'art, tels que la peinture, la photographie, sculpture, etc. Et nous avons quand même pas mal de projets pour cette année et l'année prochaine. Et nous avons aussi le soutien de M. Emmanuel Dufay, qui se trouve aux Seychelles. Et me penser dans l'avenir, nous avons quand même pas mal d'opportunités dans la photographie. Nous avons aussi la commission de l'art et de la culture qui peut soutenir nous-mêmes photographes, enfin nous-mêmes artistes en général. Et moi, c'est un peu ça mon rêve concernant la photographie à Rodrigue, qui, même s'il y a un photographe, il voyage aussi, mais il dit pas. Comme si ça paraît quand il prend photo Rodrigue, découvert Rodrigue, parce que Rodrigue, il y a beaucoup d'aspects, moi, mon copier prend, ben, l'aspect de Rodrigue qui moi, moi, je connais. Et mon rêve aussi, c'est, il y en a beaucoup d'affaires de Rodrigue, par exemple, côté culturel, qui, Benjamin qui fait ça là, j'ai quand même un peu âgé. Et mon rêve aussi, c'est vraiment garder un archive. Peut-être en termes de photos, ou peut-être un photobook ou un magazine aussi, ou peut-être aussi un truc online, parce que déjà là même nous avons beaucoup ben online exhibition qui fait que nous sommes capables de prendre photo sa main du là, expliquer qui se fait demain après demain, ben plus jeune capable de connaître qui ou habite dans sa boucle là qui s'y fait.

0: à l'époque. Et ça aussi, c'est plus super intéressant pour Audric.
1: Une de nous, un petit temps avec vous, nous disons un grand merci. Luciano nous rappelle qu'il y a tiennant un lorti qui est sorti en 2021. Peut-être même capable d'oublier où tu es encore jeune, Luciano, tu es encore
0: Ah ouais.
1: enfant. Et de vous dire qu'il nous aussi nous garde un peu de archives. Merci et surtout. Une marque l'histoire de Rodrigue, hein, et au film montrer que l'âge, ben, n'est pas une barrière. L'âge, c'est juste une opportunité. On amène Rodrigue bien, bien loin. Bravo, et surtout, merci une marque l'histoire Rodrigue. Bonne continuation, Luciano.
0: Merci beaucoup, et merci à l'AMBC aussi qui permet de moi exprimer moi et aussi raconter un peu mon parcours. Et merci à vous aussi. Plus à l'émission là, merci beaucoup. Et aussi, merci aussi tout le monde qui aide moi pour arriver jusqu'à là aujourd'hui. Premièrement, moi, aide moi pour qui me bien soutenir moi dans la photographie depuis le commencement jusqu'à aujourd'hui. Et là aussi, monsieur James Castel qui est un petit d'un groupe Oyster Hot à l'époque qui me bien aide nous. Et mon prof de photographie, j'espère que vous m'oubliez, PSN, il y a M. Laya, M. Steve Jouba, il y a quand même pas mal de camarades ici qui nous bien collaborer ensemble, et M. Emmanuel Defay aussi. Et donc, je pense que ça diminue aussi, mes petits grains du ciel, comme si par exemple, que de m'arriver aujourd'hui. Donc, voilà, merci beaucoup.
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Bon après-midi, The Two, et merci de te brancher sur les ondes de la MBC, Rodrigue FM, pour le grand format de ce mercredi. La semaine dernière, Rodrigue t'a accueilli le ministre de l'Industrie et des PME et des coopératives dans le cadre de sur toute première mission officielle dans l'île depuis sa nomination. Une mission qui t'y placée sous le signe de l'écoute et du dialogue avec un acteur économique local durant plusieurs jours. Le ministre, il multipliait une visite long terrain auprès de petites et moyennes entreprises tout en rencontrant bénéficiaires de différents programmes d'accompagnement. L'objectif, c'était pour mieux comprendre la réalité du terrain et identifier les défis auxquels peut faire face entrepreneur et recueillir propositions pour favoriser le développement du secteur. Alors voilà, surtout restez branchés sur les ondes de la MBC Rodrigue FM. Moi, vous retrouve dans un petit moment.

Alors voilà, l'île au bout du monde avec Ras Nati, Baby. Et après, cette pause musicale, comme nous pour cause, la visite du ministre des PME qui était à Rodrigue la semaine dernière. Une mission marquée par une rencontre au terrain, un échange avec un entrepreneur et plusieurs visites d'institutions clés du secteur économique. Retour sur les temps forts de cette visite officielle.

0: Au cours de sa visite, le ministre Adil Amir Mia, ministre de l'Industrie, des PME et des coopératives, gagne l'occasion pour découvrir le dynamisme de ban entrepreneur Rodriguez à travers plusieurs déplacements au terrain. Ban échange franc et constructif qui est également énorme lors d'une rencontre avec ban représentant du secteur des PME. Difficultés d'accès au financement, contraintes liées à l'insularité, besoin en formation et accompagnement, autant de sujets qui sont abordés. Pour le ministre, sa rencontre-là lui constitue une étape essentielle afin qu'il soit capable d'élaborer une mesure adaptée aux réalités locales.
1: Au fait, c'est une bonne visite initiale, tout principalement pour une PME, mais aussi une coopérative. Comme nous au courant, il y a une SMI Mauritius Rodrigue ici. Et nous avons un awareness program quand nous venons d'un entrepreneur Rodriguez. Mon écoute par rapport à qui ban difficultés de faire face, par rapport à qui ban challenge était là. Et nous au niveau du gouvernement, nous pouvons essayer d'adresser tout ça ban issue là. Et mon cas c'était une très bonne rencontre, on a l'écoute. Maintenant il fait beaucoup ban suggestions qui adaptées à Rodrigue, qui pas nécessairement même affaires et là dans Maurice. À qui ban challenge était là et comme on dit, nous pouvons essayer de faire le nécessaire pour aider tous nos frères et sœurs de Rodrigue. Pour coopérative, nous venons visiter sa plantation de café là, qui est quand même extraordinaire. Malheureusement, c'est un affaire qui prend le temps pour pousser, pour cultiver, pour récolter, mais quand même les bien rémunérateurs. Donc, il y a un savoir-faire qui malheureusement nous pas encore allié à 100%, mais il peut venir avec le temps. Et nous pouvons guetter au niveau du gouvernement qui façon nous carguer une expertise internationale pour capable aider ce camarade qui dans sa nouveau métier là si moi capable dire pour être capable d'arriver en bon port. Et donc là on a une série de visites, une série de réunions, une zone de chef commissaire. On a une très bonne réunion avec le commissaire pour l'agriculture et aussi coopérative monsieur Perrine qui me considère un dimon bien respectable, bien intelligent, il connaît ce travail et il m'a bien apprécié sa rencontre qu'il m'a gagné avec lui là. Nous débordons aussi un peu sur l'agriculture, sur l'élevage et surtout l'exportation à Maurice. Et il y a des affaires qui ont besoin de revoir, il y a des affaires qui ont besoin d'encadrer, il y a des affaires qui ont besoin de sens de règlement, mais mon ministère avec son ministère, il y a des choses qui ont besoin de conseil des ministres quand nous sommes capables de prendre une décision pour le progrès, pour l'avancement de tout Ban Rodriguez. Pour avoir un contact avec Ban là, pour qu'il y ait qui peut faire, pour qu'il y ait, en tout cas ici, surtout Ban Madame, vous êtes bien active au niveau de Ban SMI, vous vraiment impressionné. Même l'équipe dirigeante qui se trouve dans SMI Mauritius, moi bien content de faire cette connaissance. C'est Ban Dimon bien impliqué, Ban Dimon bien sérieux, qui peut faire ce travail convenablement. Et dans mon moment là, en tant que ministre, mon premier voyage officiellement depuis que mon vie ministre pour l'industrie PME et coopérative. Et ça se passe très bien. Donc, il y a beaucoup de challenges qui nous, en tant que gouvernement, nous pouvons essayer d'adresser ce bon challenge. Nous pouvons essayer de rendre une bonne solution à tous ces problèmes qu'ils ont pu faire face là. Mais aussi, j'ai besoin de dire qu'il y en a beaucoup qui disent que le gouvernement central, à travers SMI Mauritius, comme je disais, SMI Mauritius, c'est inclus Rodrigue, okay, qui est déjà là d'après la loi, d'après les régulations, mais qui ne sont pas au courant. À travers ça, ouais, dans ce programme-là, je disais que voilà qui est une facilité, qui est capable de prendre, qui est une facilité, qui est capable de bénéficier, qui le gouvernement, à travers les schemes, à travers les grants, et qui sont capables de gagner. Et Ban Dimouna, je suis bien content de sa collaboration. Hein. Et il y a quelque chose qui nous peut ajuster par rapport aux spécificités de Rodrigue plus principalement.
0: Sa mission là, il aussi permet pour mettre en lumière un travail qui est réalisé par Ban Institution qui accompagne Ban Entrepreneur à Rodrigue. Selon le responsable du bureau de la SMI Mauritius à Rodrigue, l'accent doit continuer à être mis sur la valorisation du savoir-faire local et aussi le renforcement des capacités des petites entreprises afin de leur permettre de se développer davantage et de saisir de

0: nouvelles opportunités. À l'écoute, réaction de Madame Evnor Voisin, responsable du bureau de SMI Mauritius.
1: Vu qu'il nous travaille avec Ban PME de tout secteur de Rodrigue, notamment l'agriculture, nous dans textile, nous dans artisanat, nous profitons l'occasion pour nous faire le ministre, voir Ban savoir-faire de bon entrepreneur, notamment dans le textile, dans médicinal plante et aussi dans bakery et pâtisserie. Il est important, nous mettons en valeur capacité, savoir-faire de bon entrepreneur et aussi à qui point être résilient pour être capable de faire notre business grandir.
0: Terrain Ban entrepreneur qui a la chance de rencontrer le ministre Dieki. Sa visite-là, elle encourage plusieurs d'entre ces entrepreneurs-là. Ils partagent leurs préoccupations, mais aussi l'ambition pour l'avenir. Ils espèrent notamment que ces échanges-là débouchent lors d'un soutien, et particulièrement en matière de financement, de formation et d'accompagnement technique pour améliorer et agrandir leur activité.
2: On peut accueillir favorablement sa visite du ministre là parce que nous, au niveau de l'entreprise, nous avons envie et non, un petit peu plus de financement pour nous capables d'améliorer nos projets. Déjà que la SMI aide moi un petit peu dans mon début. Et là, moi, je suis envie, comment dire, ministre trouver déjà qui nous peut gagner, qui a un projet qui nous peut faire, nous peut réaliser, nous peut réussir à réaliser grâce à la SME. Et ensuite, en même temps, guetter comment on peut aider pour nous gagner plus accès au financement pour nos projets futurs.
0: Lors de sa visite, le ministre de l'Industrie et des PME il a aussi visité l'abattoir de Bédiamant, une étape jugée importante pour le commissaire de l'agriculture, M. Louis-Ange Périne, qui a tenu à présenter l'infrastructure ainsi que les enjeux liés au secteur de l'élevage. Ce dernier demeure un pilier important de l'économie rodriguaise et contribue à la sécurité alimentaire ainsi qu'à la création d'emplois dans l'île. Écoute la déclaration du commissaire de l'agriculture, M. Louis-Ange Périne.
3: On connaît le secteur de l'élevage à Rodrigue, très très important pour Rodrigue. Un des piliers économiques de Rodrigue, c'est l'élevage, l'agriculture. C'est pourquoi nous tenons à mettre le ministre coopérative et PME ici, pour les guetter un peu. C'est une infrastructure qui nous est là, et qui n'a pas pu fonctionner depuis des années. Et on est bien satisfait qu'il nous comprend la situation et qu'il dit qu'il nous donne un coup de main. Vous connaissez, nous finissons un placo avec certains pays que nous exportons des produits, malheureusement. Et nous pas aux normes. C'est un pays qui n'a pas pu accepter nos produits. Et je pense, moi, avec la discussion que nous avons gagnée, et l'abattoir là pour être opérationnel d'ici la fin de l'année, avec toute l'assistance qui nous peut attendre pour mettre 3 modules, juste l'équipement pour 3 modules pour faire l'abattoir là fonctionner. D'ailleurs, la commission a déjà investi 6 millions de roupies là-dedans pour changer, upgrade, toutes les affaires. Mais là, nous peut attendre 10 modules, nous avons l'équipement, comme on a l'équipement installé. À ce moment-là, nous sommes capables de commencer à exporter les produits rodriques vers la région. Et aussi, bien peut-être, des Seychelles ou bien la Réunion. Et Seychelles qui est intéressé par ce nouveau, nous peut penser ça l'est pour une réalité d'ici la fin de l'année.
0: Avant qu'il quitte Rodrigue, le ministre Adil Amir Mia inanime un point de presse au cours duquel Eline Révine, l'Osoban principal enseignement de sa mission-là, l'une saluer l'engagement de ban entrepreneur rodriguais, qualité de ban échange avec ban différents partenaires ainsi que collaboration avec ban l'autorité régionale. Miss Adil Amir Mia a dit qu'il est confiant quant à ban perspective de développement de Rodrigue et qu'il réaffirme son engagement en tant que ministre de l'industrie des PME et de ban coopérative pour soutenir ban initiative qui vise à améliorer ban conditions de vie de la population.
4: C'est un point de presse là, par rapport à ma visite en tant que ministre de l'industrie des PME et des coopératives. Et c'est une visite très importante, c'est la première visite officielle qui m'a fait depuis qui le nouveau gouvernement depuis qu'il m'obéisse. Et c'est

0: qui axé surtout par rapport à man PME, SMI et à man coopérative. Travail qui nous fait dans Rodrigue, c'est mon jeune man entrepreneur, mon jeune man petite moyenne entreprise. Nous tiennons un ce qu'on appelle EAP, un Awareness Program, que nous jeune man PME. Nous discutons avec eux, nous surtout disons eux qui vont faciliter le gouvernement central donné à travers SMI Mauritius Rodrigue, que beaucoup parmi partis même au courant. Qui ban facilité existant. Il est déjà dans la loi, il est déjà sous manski différents schemes et en même temps aussi, tiennent une séance de questions-réponses que ban indiamment de doléances, en difficulté qu'ils ont fait face et qu'ils vont prendre bonne note et peut-être nous pouvons adapter à besoin Rodrigue et un petit ajustement qu'ils nous ont fait. Et par rapport à coopérative, nous tiennent une session de travail très importante. Ce qu'on appelle AML-CFT, Anti-Money Laundering and Combating Financing Terrorism, qui est très important, qui donne nous la loi, et il est important qu'ils nous viennent faire une session de formation à une coopérative, mais surtout à une credit union. Une credit union, parce que je jongle avec l'argent, avec cash, et à un prêt, à un loan, c'est nous faire comprendre qui ça va mesurer là, ça va une nouvelle régulation là, il est dans notre intérêt. 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
1: Après plusieurs jours de visites et d'échanges à Rodrigue, sa première mission du ministre de l'Industrie, des PME et des coopératives, là, ils permettent pour prendre le pouls du secteur entrepreneurial rodriguais entre défis, ambitions et perspectives de développement. Les différents acteurs rencontrés espèrent que ces discussions se traduiront par des actions concrètes afin de renforcer davantage les PME et améliorer les opportunités économiques sur l'île.

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1: Nous l'avons réussi à toucher les ondes de Rodrigue FM, l'heure de retrouver Christiana Perrine pour le grand journal de la soirée. Bonsoir Christiana.
2: Bonsoir Karen, bonsoir tout. Ben, le JTS, c'était un grand plaisir que nous accueillions pour ce journal-là. Avant d'aller plus loin, ben, titre.

Pour plus confort et pour faciliter ce qui occupe les autres, du monde avec des conditions spécifiques, pour gagner des fauteuils adaptés, le commissaire Robert annonce livraison course pour du monde qui est dans les lits et un cours pour des carers bientôt. 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
4: Je ne pourrais terminer sans lancer un appel à l'honorable ministre de Rodrigue. Le budget 2025 avait annoncé une réduction de la subvention accordée aux billets d'avion Maurice Rodrigue. Cette année, cette mesure se concrétise avec une baisse significative, ce qui entraînera inévitablement une nouvelle hausse du prix des billets. Ainsi, le trajet le plus coûteux qu'un citoyen de la République de Maurice devra payer restera celui qui relie deux parties d'un même pays. Certains Rodriguais se retrouvent pratiquement condamnés à ne pas pouvoir quitter l'île en raison du coût prohibitif du transport aérien. Si les conséquences n'étaient pas aussi graves, la situation pourrait presque prêter à sourire. N'oublions pas que pour accéder à de meilleurs services de santé, à l'enseignement supérieur ou encore à certaines formations spécialisées, le Rodriguais doit souvent se rendre à Maurice. Je lance donc un appel à l'honorable Premier ministre et ministre de Rodrigue, revoyez cette mesure. Elle risque de pénaliser non seulement la population rodriguaise, mais surtout le secteur touristique de l'île.
0: Formation que tu peux faire pour une personne ressource depuis Academy of Design and Innovation pour finir sa mercredi là par une exposition de bonnes produits qu'il fait pour bonnes participantes. 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
2: 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Je pourrais exhiber ce travail très bientôt. Je suis vraiment surpris par ce qu'ils ont fabriqué. Et juste lui demander un petit peu plus de suivi, un petit peu plus de refinement dans le projet. 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
3: Je trouvais que cette fille développe beaucoup de créativité. 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Nous fait trouver qu'il y a beaucoup de produits de souvenirs, que nous trouvons un petit sac Icaïl Rodrigue, il y a une petite danseuse Séga, nous avons une photo au rite. 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Ça peut apporter un plus de tout la foi qui peut à venir. Et aussi, nous pensons pour travailler ensemble, pour nous capables de faire la foi spécial souvenir Rodrigue, que ce soit dans l'hôtel, que ce soit dans le guest house, je suis capable de venir supporter nos artisans par rapport à ce nouveau cours que je viens de gagner pour développer cette créativité-là.
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0: compétitive et durable.
1: 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Nous passons à rappel ban titre avant qu'il nous referme sa journal là. 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Nous arrivons à la fin de sa journée. Merci au fin suivi. Merci d'être fin avec nous. Merci à Franck Meunier pour son support technique d'un petit moment. Je vous retrouve Caronne pour la suite. Pour mon part, moi, je vous souhaite une bonne soirée. Laurent Rodrigue FM.
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0: 18h15 sur les ondes de Gain FM. Merci beaucoup à Christian Laperrine pour le grand journal de sa soirée. Et nous allons tout de suite enchaîner sur les annonces et communiquer.
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0: Communiqué du Central Electricity Board, facturation électronique et billing dans le cadre de sa démarche de modernisation et de son engagement continu envers le développement durable. Le Central Electricity Board, CEB, informe son aimable clientèle qu'un exercice d'intégration progressive à la plateforme de facturation électronique et billing est actuellement en cours. À cet effet, les catégories des clients suivants sont concernées par cette initiative. Les clients enregistrés sur l'application mobile Mon Courant, les utilisateurs du portail Customer Service CSP, ainsi que les nouveaux abonnés ayant ouvert un compte d'électricité depuis 2020. Cette transition s'inscrit dans la politique Green Initiative du CEB visant à promouvoir des solutions numériques, réduire l'utilisation du papier et améliorer l'efficacité des services offerts à la clientèle. Le CEB remercie sa clientèle pour sa confiance, sa compréhension et sa collaboration dans cette initiative en faveur d'un avenir plus durable et responsable.

0: Dans le cadre de campagne de vaccination contre la grippe, la Commission de la Santé et de Sécurité Sociale informe tout le grand immune qui n'a 60 ans et plus, qui a une session de vaccination mercredi le 24 juin 2026 pour un grand immune qui restait dans la région suivante. Et les autres pouvaient amener une autre carte d'identité avec autres dispensés à Batatran, midi jusqu'à 2h. La Commission de la Santé et Sécurité Sociale compte les autres collaborations pour faire de sa campagne-là vine un succès. Comme chaque chrétien, forme publique qui commissait M. Léonge Périne pour recevoir public dans forme Sainte-Terre-Rouge, mercredi le 24 juin, à partir de 9h jusqu'à midi. À 17, voilà de ce qu'il en est pour les annoncer et communiquer. Nous passons tout de suite aux nouvelles du temps.
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0: Voici le bulletin de la météo émis pour Audrey à 16h30 ce mardi 23 juin 2026. Situation générale, l'assez fort anticyclone presque au sud des Mascareignes maintient des alizés modérés et froids sur la région. Prévision pour les prochaines 24 heures, mi-couvert avec des pluies fines. La température minimale sera entre 19 et 21 degrés Celsius cette nuit. La température maximale sera entre 24 et 27 degrés Celsius demain. Le vent soufflera du secteur sud d'environ 30 km avec des rafales de l'ordre de 60 km/h. Mer forte au-delà des récifs avec des houles du sud-ouest de l'ordre de 3,50 m. Les sorties en haute mer ainsi que dans les lagons sont déconseillées. En ce qui s'agit de la pluviométrie, dans les dernières 24 heures du 22 juin 2026 à 16h jusqu'au 23 juin 2026 à 16h, s'établit comme suit. Pointe Canon 1,2 mm, Plaine Corail 0,1 mm, Montagne du Sable et Songe non disponible, Patate Théophile 0,2 mm et Rivière Banane nulle. Nous passons tout de suite aux horaires des marées. Marée haute 19h54 et demain 8h34, marée basse demain 2h27 et 14h27. Le soleil s'est couché aujourd'hui à 17h17 et se lèvera demain matin à 6h21. Et c'est le bulletin de la météo émis pour Rodrigue à 16h30 ce mardi 23 juin 2026.
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0: À 18h19 sur les ondes d'Ordre GFM. Alors, comment ça va en ce début de soirée, cette fin d'après-midi, les amis? Merci d'être fidèles à la MBC Ordre GFM. Votre fréquence des stress 97.3. N'espérez que vous autres la journée une bien passée. Vous êtes pas encore qui te fait des bruits dans la cuisine, vous êtes en route pour la case ou alors zone qui commence une garde de nuit, d'autres personnes salées à manger là. Nous, on est ensemble jusqu'à 21h et c'est toujours un plaisir de vous accueillir sur les ondes de Zot Radio. D'ailleurs, on va s'évader, on va changer de dimension tout de suite puisque nous nous rendons à l'île Bourbon. Votre émission Escapade commence et c'est du bon son. Rien que pour cette fin d'après-midi, début de soirée. Miam encore Dominique Barré, Sentiment Marvin, Miam Aou, Médéris, Intense, Larry Didio et Laisse-toi aller, Léa Churros. Très bon début de soirée sur les ondes de Rodrigue FM. Merci d'être fidèle à cette radio.

On se laisse aller dans la vibe, dans la mélodie de cette escapade vers l'île Bourbon, les Aturos, laisse-toi aller. Ensuite, la version rayonnaise de la chanson Vivant sans blanc, Gérard Bacolidal pour l'île Maurice. Et ce sera la chanteuse Annelise, la version Segalove, Ne pas faire semblant. Ensuite, Brazil Tiben, featuring Frido. À 39.

Femme Courage, Brazil, featuring Frido, l'ambiance de l'île Bourbon sur les ondes de Zout Radio, la MSC Rodrigue FM, la fréquence des stress, ils sont à table, bon appétit, bon début de soirée, on va continuer avec l'ambiance créole de Clara et nouveau départ Pixel, sans oublier de retrouver notre chanteuse bien-aimée de La Réunion, Calypso avec Solo.

Calypso Solo, que nous mettons un terme à cette escapade à l'île Bourbon, où nous reviendrons un petit surprise demain dans Écho des îles. Mais et rendez-vous est pris, ça nous vous donne 9h pour une petite surprise pour l'heure. Merci pour votre écoute, merci à Franck Menu pour son support technique. On va tout de suite enchaîner sur Couleur nos îles, 19h, en se quittant au son de Calypso.

meilleure, une heure de pur bonheur que la nous il commence tout de suite. C'est messieurs, c'est Gaton Bouen, Laval, c'est Loué, Lansan, Rodrigue, Harry, Casimi, Mo Famillo, et qui sera suivi de La Begin et Paul Caris de Bassi, la part belle à notre belle musique, notre belle culture, notre belle tradition rodriguaise. Ils se table, bon appétit, autres pépons, autres pauses, autres liens à travail. Eh bien, le moment de se ressourcer pour attaquer cette soirée, cette garde de nuit, une mention spéciale à tout mon service qui fait travail ce soir. Nous avons service essentiel, la police, les pompiers, un salut spécial à la SMF, mais aussi bien sûr les services hospitaliers et les services aéroportuaires qui paient faire ce travail à l'écoute de la MSO Rodrigue FM. C'est parti, l'autre radio, c'est messieurs.

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de les musiques traditionnelles à 19h16 sur les ondes de Rodrigue FM, Mon Famille. Ce sera ensuite La Biguine, Paul Caris, Bassis, Segatobo, La Gazette et que tu vois Trafei, qui sera suivi de Cotis, du regretté Marley Augustin. Et un grand salut à tout le bon artiste local qui nous quitte, mais aussi qui encore fait vivre la belle culture, la belle musique, la belle danse même traditionnelle de nos jolis Rodrigues. Je n'ai même pas qu'il

24 sur les ondes de GFM, coulé à nos îles. La musique traditionnelle à l'honneur ce soir, aux autres radios, aux autres tables. Bon appétit, aux autres petits débrouillés encore dans la cuisine. Une très bonne soirée, aux autres tous, aux autres écoute-nous sur la route. Un très bon trajet, et surtout prudence. Et un plaisir de vous accueillir avec Paul Carispassi, qui sera suivi de Sega Tambour la Gazette, qui voit trois filles, et un cotissement, les Augustins. Suivi d'un polka bébé, 19h25.

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89 sur les ondes de GFM, Coulanouzil, à la vibe traditionnelle, Cardinal Blanc, c'est Gatambourg, accordéon tout de suite, et un Cotis Zarico juste après, qui sera suivi d'un Kadri Rémy, 19h39 sur les ondes de GFM.

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Yanalas, Doyal et un grand salut à tout nouveau artiste de l'île Rodrigue, mise à l'honneur ce soir dans cette émission Coulé à nous îles. Tu as la maison Rodrigue FM 19h54. On arrive bientôt à la fin de ce Coulé à nous îles. Mais on va continuer avec un Cotis Lancier et un Kadri de génération, donc premier à face. Restez branchés. De ta table, bon appétit, merci de passer cette soirée en notre compagnie, l'Ose de Radio.

Bienvenue sur les ondes de GFM, dernière partie de soirée, l'Ose Radio, mais à partir de 21h, ce sera Radio Morissune qui prendra le relais, mais pour les variétés musicales, pour agrémenter votre soirée, number one, Brahma, tout de suite, Osier, demain c'est loin, I am contre Tivoire, Tia, et Love Michael Bublé, restez branchés.

0: Bienvenue sur les ondes du Rotary FM. Osez tout de suite que du bon son pour agrément zot repas zot encore à table ou bien zot pis prendre une petite pause, zot dans le travail avant de reprendre zot garde de nuit. Zot pis écoute nous pendant zot trajet. Un réel plaisir de vous accompagner dans ces variétés musicales jusqu'à 21h, les amis. Sur Rotary FM, bien sûr.
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Bienvenue sur les ondes de GFM dans ces variétés musicales. Start If You Believe, le temps des cathédrales, Notre-Dame de Paris, Bruno Pelletier et L.O.V.I. Michael Bublé, qui sont suivis d'un ange frappe à ma porte, Natacha Saint-Pierre, 20h27. Le désir.

magnifique chanson de Natacha Saint-Pierre. Non, je prends pas ma compte. 20h35, variété musicale sur le BC Rodrigue FM. Black or White, défense des droits avec Michael Jackson, le roi de la pop. Ensuite, que tu reviennes, Clara. Et try again, Aliyah, sur Rodrigue FM.

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0: Et c'était Avril Lavigne à l'instant pour vous avec Complicated.
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0: Bonsoir à tous et bienvenue pour Rocking the Show en ce mardi soir, en ce 23 juin. J'espère que vous avez passé une belle journée, que tout se passe bien de votre côté. Bon courage à ceux qui sont sur les routes en ce moment ou encore en train de travailler. Rocking the Show, c'est quoi? Votre émission rock, votre rendez-vous jusqu'à 23h chaque mardi. On aura The Script, on aura Kings of Leon, également Chemical Brothers, Linkin Park ou encore Superbus. Donc restez bien branchés. N'oubliez pas de faire vos demandes de chansons d'ailleurs sur le 5253 8484 via SMS ou WhatsApp. Pour tout de suite, direction, eh bien, c'était en 2012 pour If You Could, plutôt, See Me Now avec The Script.

AC/DC pour vous. There's gonna be some rocking. Ben oui, parce que c'est rocking the show pour vous jusqu'à 23h. On aura du Superbus, Band of Horses, Nirvana ou encore Sum 41. Restez bien branchés sur RM1, la radio nationale. On retourne juste après ceci.

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0: We're all to blame, c'est avec Sum 41, il est 21h44, c'est Rocking the Show, on est ensemble jusqu'à 23h, toujours sur les fréquences de RM1, la radio nationale. On a The Kills qui arrive dans quelques instants, suivi de The Muse.
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0: Et c'était Cocoon pour vous avec Comet.
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0: Bonsoir à tous et bienvenue pour la deuxième partie de Rocking the Show. Nous serons ensemble jusqu'à 23h pour le meilleur de la musique rock. J'espère que vous allez bien. Bon, petite pluie en tout cas au niveau du centre. Donc prudent sur les routes, bien entendu, et bon courage à ceux qui sont au boulot. Peut-être que vous nous écoutez, vous êtes à la maison en train de profiter, de préparer votre journée de demain. Eh bien, on est bien là avec cette musique. On aura Fountains of Wayne, on aura The Servant, on aura Hanson ou encore Lenny Kravitz. Donc restez bien branchés. Et bien entendu, n'hésitez pas à faire vos demandes de chansons, vos coucous, vos dédicaces sur le 5253-8484. Pour tout de suite, Indochine, et nous allons écouter J'ai demandé à la Lune.

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se fait évanescer avec Broken Pieces Shine. C'est la fin de Rocking the Show pour aujourd'hui. On se retrouvera la semaine prochaine, toujours sur les ondes de RMA, la radio nationale, pour le meilleur de vos musiques rock. Et restez bien branchés sur vos fréquences préférées. Venir les petites musiques de nuit. Belle soirée à vous. Gros bisous, bye bye. 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